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6: 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Le Conseil des Innus d'Ouachat Makmaliotenam a organisé une cérémonie ce matin pour la première pelletée de terre officielle pour la construction d'un nouveau centre de santé. La nouvelle infrastructure coûtera 29 millions de dollars pour regrouper sous un même toit à Maliotenam plusieurs services de proximité. La fin des travaux est envisagée pour l'été 2028. Le projet est financé en partie par Services aux Autochtones Canada. Centraide Duplessis a lancé sa campagne 2026 à 2027 vendredi soir lors d'un souper bénéfice Moules et frites. Trois coprésidentes d'honneur provenant de Fermont, Sept-Îles et Havre-Saint-Pierre parrainent la levée de fonds au profit des organismes communautaires affiliés à Centraide. Après une année de pause à la suite d'une fusion pour former Centraide Côte-Nord, la nouvelle équipe dans le comté Duplessis se donne un objectif ambitieux de ramasser 1,5 million de dollars d'ici mars. La campagne est bien amorcée avec un souper moules et frites qui a rapporté environ 46 000 $. Les Sept-Îliens sont invités à profiter d'une expérience audiovisuelle nocturne hors du commun. Le musée ambulant s'installe à Sept-Îles avec son parcours de cinéma en forêt, Les Brunantes. Ce petit musée sur roue propose des projections de courts-métrages et de films d'animation à partir de ce soir au Parc des Jardins de Lens dans le cadre du 75e anniversaire de la ville de Sept-Îles. Côté météo, ce soir, ciel dégagé avec une température autour de 10 degrés. Cette nuit, toujours dégagé avec une température autour de 3 degrés. Et demain, ensoleillé avec un mercure avoisinant les 13 degrés.
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Bon mardi soir tout le monde, j'espère que vous avez passé à date une excellente journée. C'est Ali Bombardier qui prend le relais jusqu'à minuit ce soir avec de l'excellente musique. Écoutez, mission accomplie pour la toute première édition du marché L'Archipel de Sept-Îles. Une trentaine d'exposants ont accueilli un public là, nombreux, curieux sur la rue Pierre-Divet. Donc, il y a certains commerçants qui avaient même vendu dès samedi soir ce qu'ils avaient prévu pour les deux journées. Fait qu'il y avait un paquet de mots, mais ça a tellement fonctionné. C'est beau à voir. C'est vraiment beau à voir. L'organisation se dit très satisfaite, bien évidemment, et pense déjà à un retour l'an prochain, tellement que ça a fonctionné. Donc, si vous voulez voir plus de détails sur le marché L'Archipel de Sept-Îles, comment ça s'est passé en fin de semaine, eh bien, visitez macotenord.com.

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3: 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Le Conseil des Innu Duashat Makmaliotenam a organisé une cérémonie ce matin pour la première pelletée de terre officielle pour la construction d'un nouveau centre de santé. La nouvelle infrastructure coûtera 29 millions de dollars pour regrouper sous un même toit à Maliotenam plusieurs services de proximité. La fin des travaux est envisagée pour l'été 2028. Le projet est financé en partie par Services aux Autochtones Canada. Centraide Duplessis a lancé sa campagne 2026 à 2027 vendredi soir lors d'un souper bénéfice Moules et frites. Trois coprésidentes d'honneur provenant de Fermont, Sept-Îles et Havre-Saint-Pierre parrainent la levée de fonds au profit des organismes communautaires affiliés à Centraide. Après une année de pause à la suite d'une fusion pour former Centraide Côte-Nord, la nouvelle équipe dans le comté Duplessis se donne un objectif ambitieux de ramasser 1,5 million de dollars d'ici mars. La campagne est bien amorcée avec un souper moules et frites qui a rapporté environ 46 000 $. Les Sept-Îliens sont invités à profiter d'une expérience audiovisuelle nocturne hors du commun. Le musée ambulant s'installe à Sept-Îles avec son parcours de cinéma en forêt, Les Brunantes. Ce petit musée sur roues propose des projections de courts-métrages et de films d'animation à partir de ce soir au Parc des Jardins de Lens dans le cadre du 75e anniversaire de la ville de Sept-Îles. Côté météo, ce soir, ciel dégagé avec une température autour de 10 degrés. Cette nuit, toujours dégagé avec une température autour de 3 degrés. Et demain, ensoleillé avec un mercure avoisinant les 13 degrés.

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4: 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Le Conseil des Innus d'Ouachat Makmaliotenam a organisé une cérémonie ce matin pour la première pelletée de terre officielle pour la construction d'un nouveau centre de santé. La nouvelle infrastructure coûtera 29 millions de dollars pour regrouper sous un même toit à Maliotenam plusieurs services de proximité. La fin des travaux est envisagée pour l'été 2028. Le projet est financé en partie par Services aux Autochtones Canada. Centraide Duplessis a lancé sa campagne 2026 à 2027 vendredi soir lors d'un souper bénéfice Moule et frites. Trois coprésidentes d'honneur provenant de Fermont, Sept-Îles et Havre-Saint-Pierre parrainent la levée de fonds au profit des organismes communautaires affiliés à Centraide. Après une année de pause à la suite d'une fusion pour former Centraide Côte-Nord, la nouvelle équipe dans le comté Duplessis se donne un objectif ambitieux de ramasser 1,5 million de dollars d'ici mars. La campagne est bien amorcée, avec un souper moule et frites qui a rapporté environ 46 000 $. Les Sept-Îliens sont invités à profiter d'une expérience audiovisuelle nocturne hors du commun. Le musée ambulant s'installe à Sept-Îles avec son parcours de cinéma en forêt, Les Brunantes. Ce petit musée sur roue propose des projections de courts-métrages et de films d'animation à partir de ce soir au Parc des Jardins de Lens, dans le cadre du 75e anniversaire de la ville de Sept-Îles. Côté météo, ce soir, ciel dégagé avec une température autour de 10 degrés. Cette nuit, toujours dégagé avec une température autour de 3 degrés. Et demain, ensoleillé avec un mercure avoisinant les 13 degrés.

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1: Bon mardi tout le monde, j'espère que vous avez passé à date une excellente journée. C'est Ali Bombardier qui prend le relais jusqu'à minuit ce soir avec de l'excellente musique. Écoutez, mission accomplie pour la toute première édition du marché L'Archipel de Sept-Îles. Une trentaine d'exposants ont accueilli un public le nombreux, curieux sur la rue Pierre-Divet. Donc, il y a certains commerçants qui avaient même vendu dès samedi soir ce qu'ils avaient prévu pour les deux journées. Fait qu'il y avait vraiment un paquet. Bon, mais ça a tellement fonctionné, c'est beau à voir. C'est vraiment beau à voir. L'organisation se dit très satisfaite, bien évidemment, et pense déjà à un retour l'an prochain, tellement que ça a fonctionné. Donc, si vous voulez voir plus de détails sur le marché L'Archipel de Sept-Îles, comment ça s'est passé en fin de semaine, eh bien, visitez macotenord.com. Un peu

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Puis sinon, si vous allez voir son spectacle vendredi, eh bien, bon.

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3: 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Le Conseil des Innus d'Ouachat Makmaliotenam a organisé une cérémonie ce matin pour la première pelletée de terre officielle pour la construction d'un nouveau centre de santé. La nouvelle infrastructure coûtera 29 millions de dollars pour regrouper sous un même toit à Maliotenam plusieurs services de proximité. La fin des travaux est envisagée pour l'été 2028. Le projet est financé en partie par Services aux Autochtones Canada. Centraide Duplessis a lancé sa campagne 2026 à 2027 vendredi soir lors d'un souper bénéfice Moules et frites. Trois coprésidentes d'honneur provenant de Fermont, Sept-Îles et Havre-Saint-Pierre parrainent la levée de fonds au profit des organismes communautaires affiliés à Centraide. Après une année de pause à la suite d'une fusion pour former Centraide Côte-Nord, la nouvelle équipe dans le comté Duplessis se donne un objectif ambitieux de ramasser 1,5 million de dollars d'ici mars. La campagne est bien amorcée avec un souper moules et frites qui a rapporté environ 46 000 $. Les Sept-Îliens sont invités à profiter d'une expérience audiovisuelle nocturne hors du commun. Le musée ambulant s'installe à Sept-Îles avec son parcours de cinéma en forêt, Les Brunantes. Ce petit musée sur roue propose des projections de courts-métrages et de films d'animation à partir de ce soir au Parc des Jardins de Lens, dans le cadre du 75e anniversaire de la ville de Sept-Îles. Côté météo, ce soir, ciel dégagé avec une température autour de 10 degrés. Cette nuit, toujours dégagé avec une température autour de 3 degrés. Et demain, ensoleillé avec un mercure avoisinant les 13 degrés.

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1: Ouais, c'est mercredi. Nous sommes le 23 septembre. Il est 5h59. Je m'appelle Jay. C'est moi qui partage un petit moment ce matin, en toute complicité, avec une petite gorgée de café. On prend des nouvelles, comment ça va? 418-723-2564. On placote ensemble, on prend des nouvelles et surtout, on s'informe de ce qui se passe chez nous. Il y a quand même pas mal de nouvelles dans l'actualité et ça s'en vient dans les prochaines minutes. Également, la poignée de main, ça sort d'où ça? Pourquoi on serre la main? Il y a des shows à voir, il y a également des grosses nouvelles par rapport à la musique. Il y a eu un gala hier, alors on va revenir là-dessus. Et aussi, on va parler de technologie avec un nouveau virus. Et peut-être que vous pensez bien faire, mais que vous allez vous nuire. On va parler de la relation qu'on a avec les appareils intelligents. Et on va se prémunir de protection pour faire face aux journées qui sont de moins en moins ensoleillées avec la fameuse dépression saisonnière. Mais avant, 6 heures pile, on part ça avec Jay Scott Woodstock pour nous accompagner en ce mercredi.
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0: Un bon début de mercredi, 23 septembre, il est 6h06 et qu'est-ce qui défrait la manchette? On revient évidemment sur ce tragique accident de la route hier matin sur la route 298 à Saint-Donat. Un homme dans la quarantaine originaire de Saint-Gabriel a perdu la vie dans une collision frontale entre deux véhicules. Ça s'est déroulé vers 6h30. Les services d'urgence ont constaté son décès sur place. L'autre conducteur a été transporté à l'hôpital régional de Rimouski, mais ses blessures ne sont pas mortelles. La Sûreté du Québec enquête et envisage que l'éblouissement causé par le soleil ait pu contribuer à l'accident. Du côté de la Matanie, après 37 ans d'existence et d'excellence, je devrais dire, parce que moi j'ai toujours aimé mes expériences-là, la cantine Le Mini va changer de main en novembre prochain. La Belle Matane, dirigée par Mélina Gagnon, a annoncé l'acquisition de cette institution locale et souligne que ça vise à préserver et revitaliser une histoire locale. Parmi les projets, le bar laitier Le Phare Glacé va être déménagé dans les locaux du Mini avec une nouvelle offre, tandis que la Belle Matane va agrandir sa cuisine pour intégrer les produits emblématiques du Mini. Donc, c'est une nouvelle ère qui s'amorce pour notre cantine qu'on aime beaucoup. Et finalement, au Centre de services scolaires des Monts et Marais, on confirme que les sorties culturelles vont avoir lieu pour l'année 2026-2027 à la salle Jean Cossette. Cette annonce fait suite aux préoccupations qui ont été soulevées par la première ministre Christine Fréchette, qui souhaitait protéger les fonds alloués à la culture dans les écoles. Malgré une décision de la ministre de l'Éducation, Sonia Lebel, de regrouper ces sommes dans une enveloppe globale, on a décidé de faire autrement. Michel Coutu, directeur de Diffusion Mordicus, a obtenu la confirmation que les fonds dédiés à la culture vont rester disponibles. Donc, ça va permettre d'augmenter le nombre de sorties pour les élèves de 4 à 7 ans. L'enveloppe prévue s'élève entre 40 à 45 000 $. Et pour être sur le conseil d'établissement de l'école de ma fille, je vous dis, les budgets pour les sorties scolaires, là, ça a grandement diminué. Et je veux pas dire que c'est préoccupant, mais la culture fait partie aussi de l'éducation des jeunes. Parce que ce sont les artistes du futur. Mike DeMero et Bellamy, voici Dance with the Sun, un bon réveil. À Viva!
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À 6h14, un bon réveil avec Darling de Rock Voisine. C'est qui est à l'écoute, là? 88-723-2564. Je veux savoir c'est qui est là. Puis après, ça sort d'où, ça, la fameuse poignée de main? Pourquoi qu'on se serre la main? Après Emmanuel Carey et Rhymes, à vivre.

0: La radio qui vous ramène à la maison avec Viva la Casa dès 16h, c'est nous à Viva, il est 6h17, ça sort d'où ça? Pourquoi faire qu'on fait ça? Explique-moi ça, je veux comprendre ça, le serrage de main, veux-tu bien me dire c'est quoi le trip? En fait, moi ce qui m'intéresse là-dedans c'est ça sort d'où ça? Pourquoi on a fait ça la première fois? Hey, j'ai quelque chose. À la base, une poignée de main, là, c'est pas mal plus sérieux que juste un bonjour enchanté. Là. Imaginez-vous donc qu'on retrouve des représentations de poignées de main à l'époque de l'Antiquité. Par exemple, il y a un relief, OK? Parce qu'on faisait pas des peintures dans le temps. Ça datait du 9e siècle avant notre ère. Pis ça montre deux dirigeants de tribus, probablement, je sais pas trop, qui se serrent la main pour sceller une alliance. Les Grecs utilisaient ça aussi dans des contextes de promesses, de confiance ou d'entente. Mais pourquoi la main droite? La théorie répandue, c'est-à-dire veut que ce soit associé à l'âme. Ça permet de montrer à l'autre que regarde, j'ai rien dans les mains, je vais pas t'attaquer. Un peu comme, justement, lever son chapeau hier, on se rappelle. Ben, y en a même qui vont jusqu'à dire que le mouvement de haut en bas, serrer la main, c'était pour secouer le bras de son interlocuteur, pour s'assurer qu'il y avait pas de dague dans sa manche. Les historiens ont pas de preuve que c'est réellement ça l'origine du serrage de main, mais ce qu'on sait par contre, c'est que c'est associé à la confiance. Puis ça s'est... Moi, ce qui me fascine là-dedans, c'est que ça, c'était le 9e siècle avant notre ère. Fait que depuis 3000 ans qu'on se serre la main. Fait que j'imagine que c'est correct après tout ce temps. Je veux pas qu'on arrête, là. C'est pas ça. Mais c'est fascinant que les habitudes perdurent autant dans la nature humaine. Allez, on va prendre le temps de s'informer dans les prochaines minutes. On a d'excellentes nouvelles à la météo. On fait le tour de tout ça. Et Eye on You, le Blue Ridge Band, va commencer notre journée du bon pied à Viva.
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7: Bonjour, mon nom est Jean Saint-Pierre. Voici nos informations régionales. Les élèves et le personnel de l'école Manicouté ont évacué le bâtiment au déclenchement du système d'alarme hier après-midi. L'alerte a sonné, activée par de la vapeur d'eau lors de travaux d'entretien. L'incident est survenu alors que les jeunes étaient en récréation. L'évacuation a duré une vingtaine de minutes. Elle s'est déroulée dans le calme. Le retour en classe s'est effectué après une vérification des lieux par les pompiers de la ville de Sept-Îles. La candidate du Parti québécois dans Duplessis s'engage à mettre les aînés au cœur de ses priorités si elle est élue le 5 octobre. Maggie Richard a visité récemment les personnes âgées de la résidence Vents et Marées à Sept-Îles qui vivent une situation de stress liée à la perte du service de cafétéria. Le désarroi est réel, a-t-elle constaté. La péquiste s'engage à être présente, à l'écoute et à ne pas laisser ce dossier sans suite. Une programmation dynamique est mise en place sur la Côte-Nord pour les 30e journées de la culture avec des activités de Tadoussac à Havre-Saint-Pierre. De nombreuses activités sont offertes du 25 au 27 septembre. À Port-Cartier, la Maison des Jeunes diffusera un film en plein air sur l'île McCormick vendredi soir. À Sept-Îles, une douzaine de rencontres s'inscrivent au programme, dont un atelier sur l'histoire des naufrages et le lancement de la saison de la Ligue d'impro de Sept-Îles dimanche. Détails sur macotenord.com.
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8: Du gel ce matin, un beau soleil pour effacer tout ça. Un maximum de 14 est prévu aujourd'hui sur la Côte-Nord. Ce soir et cette nuit, encore une nuit froide avec un minimum de 3. Mais pour vrai, pour le restant de la semaine et même le week-end, des températures bien au-delà des normales saisonnières. Habituellement, c'est 12 degrés à ce temps-ci. Mais là, demain, on va avoir 20, vendredi 18, samedi aussi, dimanche 17, mais surtout du beau soleil pour aller jusqu'à mercredi prochain.
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8: 6h25, salut à Marco qui est là, qui m'a texté au 418-723-2564. À venir, des bons shows à voir chez nous et particulièrement un en fin de semaine qui va rassembler les foules et qui va nous rappeler d'excellents souvenirs. Et aussi, dans la cour à Jay, il sera question de virus, les virus informatiques en 2026, ça existe-tu encore? La réponse est oui, ils sont de plus en plus sophistiqués. On pense bien faire, mais finalement, on est en train de se faire rouler, ça n'a pas d'allure. J'ai quelques trucs pour vous, mais avant, place au country, au plaisir, du Blue Ridge Band qui débarque un bon mercredi 23 septembre. Voici Eye on You, Viva la musique!

0: On sent que le soleil va se lever, il est 6h28, vous êtes à Viva. Au showbiz, il y a des shows à voir chez nous qui sont à ne pas manquer et c'est le cas de la pièce de théâtre Flambant nu avec Isabelle Vincent, Marie Charlebois, Christian Bégin, Pierre Paquette. Cette pièce-là, c'est ce soir, 19h30, à la Salle des Jardins à Rimouski. Puis ensemble, ils donnent vie à un spectacle touchant, drôle, captivant, qui nous fait réfléchir au cœur d'une question universelle. Quelle est notre place dans l'univers? Hein? C'est des petites questions légères. Sinon, plus tard, cette semaine, à ne pas manquer, du côté de la salle Jean Cossette, samedi, deux fois plus tôt qu'une, P.A. Method sera en spectacle avec le rodage de son show. Pardon? P.A. Method, on le connaît très bien. Grand raconteur, rassembleur, il nous sait faire rire. Puis là, son humour qui est ancré dans le vrai monde, il s'arrange pour nous parler d'histoires de tous les jours dans lesquelles on se retrouve tout le temps. Il nous fait rire. Après plus de 600 000 billets vendus, il arrive chez nous. Donc, il y a un spectacle à 16h et à 20h samedi. C'est complet. Alors, je crois que c'est complet. En tout cas, à vérifier. Ceux qui ont des billets pour aller voir le show, amusez-vous bien. Dimanche, le lendemain, ça va être bon, par exemple.
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0: Guylaine Tanguay, la légende, I love rock and roll, c'est le nom de son spectacle qu'elle va nous offrir du côté d'Amqui, toujours à la salle Jean Cossette, c'est dimanche 16h, elle va nous ramener là où tout a commencé, au bar Le Clairon de Normandin, où elle chantait pendant ses études avec des grands succès rock des années 80 de Joan Jett and the Blackhearts, Pat Benatar, Heart, hey, ça va être bon, puis tu sais, il y a des gros noms, des grosses chansons, mais à sa façon, là, comme elle fait souvent des albums à sa façon. AC/DC, Queen, Bon Jovi, The Police, Kiss, Tina Turner, jusqu'à Paul Daresch, évidemment, avec un show nostalgique, mais aussi fougueux, un spectacle festif, plein d'énergie, qui va être à voir ce dimanche. Vous êtes à Viva, un bon début de journée, il est 6h30 et c'est Jay qui vous accompagne, on savoure notre café, nos toasts sont en train de se faire bronzer, on a les deux mains dans boîte à lunch, puis en musique à Viva, Marc Dupré, Où sera le monde? Un bon mercredi matin, à Viva!

0: Hey, pour le fun, là, c'est quand la dernière fois que vous avez pogné un virus informatique? 418-723-2564. Est-ce que c'était sur votre ordinateur ou plutôt sur votre téléphone intelligent? Hey, c'est bien fascinant la nouvelle que j'ai pour vous ce matin dans la cour à G, mais pour tout de suite, c'est Cœur de pirate avec Crier tout bas. Il est 6h37, un bon mercredi 23 septembre. À Viva!
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0: Non, mais ça, on en va ça d'encourager. D'encourager, on pense bien faire, puis finalement, on se fait avoir. C'est ça qui arrive avec les nouveaux virus, nouveaux genres. Il y a maintenant une nouvelle façon de se faire pirater son ordi. En suivant sagement les instructions qu'on nous donne pour se protéger, hey, c'est complètement fou. Ça s'appelle une attaque click fix. Ok, vous arrivez sur un site, c'est souvent un faux site, parfois même un site légitime qui a été compromis ou avec un pop-up à l'intérieur, une pub frauduleuse, puis on vous présente quelque chose du genre un captcha là, pour s'assurer que vous n'êtes pas un robot. Vous cliquez là-dessus. Puis on vous demande de faire une supposée vérification en copiant une commande dans le terminal sur votre Mac ou sur votre PC. Puis c'est là que ça devient dangereux. Copiez jamais ce genre d'affaires-là si vous savez vraiment pas qu'est-ce que vous faites. Parce que si vous copiez cette commande-là, vous appuyez sur « Entrée », vous pourriez lancer vous-même un logiciel malveillant. Puis après, ce logiciel-là va regarder vos mots de passe, vos comptes, d'autres informations sensibles, peut même enregistrer toutes les entrées que vous faites avec votre clavier sans même que vous vous en rendiez compte. Donc, le réflexe est vraiment simple. Un captcha normal va jamais vous demander d'ouvrir un terminal, va juste vous demander d'identifier des chars ou des personnes ou des bornes fontaines, des vélos, des affaires comme ça. Mais jamais de copier et de coller. Donc, si une page vous dit « copiez-là », puis « collez cela », vous devriez avoir la puce à l'oreille. Il y a quand même des systèmes aujourd'hui très modernes, qui des logiciels antivirus. Il y en a même des gratuits qui vous permettent d'être protégés face à ce genre de trucs. Mais en général, là, on vous demandera jamais d'ouvrir le terminal parce que le terminal, là, pour ceux qui savent pas c'est quoi, vous allez taper, puis là, ça va afficher une fenêtre noire avec le texte blanc. Vous vous souvenez dans le temps, là, ou l'inverse, là, une page blanche avec un texte noir? Pour les plus vieux d'entre nous, quand on était jeune, puis qu'il fallait comme lire une disquette, et boy, oui, ça trahit mon âge, ben, il fallait utiliser le terminal. Tous les ordinateurs avaient le terminal de base, puis là, c'était .exe qu'il fallait entrer, puis là, le programme se mettait à rouler. Mais ça, c'est comme le cœur de votre ordinateur, si vous voulez. C'est l'accès direct à toutes les composantes. Donc, faut vraiment se méfier de faire des opérations là-dedans. Vous devriez pas le faire si vous êtes pas un expert en la matière. Même moi aussi, au bureau, là, je demande à notre technicien si on a besoin de faire quelque chose. Des fois, il ouvre ça puis il fait des affaires un peu ésotériques, là. Mais nous, en tant qu'utilisateur normal, on devrait jamais avoir à naviguer là-dessus. Sont brillants, pareil, hein, ceux qui essaient de nous passer des petites escroqueries de même. Moi, ça me fascine parce que ça existe encore, des virus, en 2026. Puis ça va continuer d'exister. Scotch and Posh, Bleu Jeans Bleu, qui débarque à Viva dans un moment.
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Cobra avec sa gang de bleus jeans bleus. D'ailleurs, Mathieu Lafontaine, alias Claude Cobra, était de passage dans la région du côté de Rimouski le 17 septembre dernier pour la conférence de presse pour la programmation rimouskoise des Journées de la culture. Parce que oui, il est le co-ambassadeur avec Sophie Fouron. Et c'est drôle parce que j'entends juste du bleu jeans bleu à la maison, parce que la chanson à l'école de l'année, c'est « Il faut que tu dises wow, il faut que tu dises yeah ». Je l'entends pas mal, Claude Cobra, de ce temps-là. Scotch and Poche, c'est ce qu'on a entendu. Maintenant, c'est « Si j'avais su », un bon réveil à 6h50 à Viva.

0: 57, un bon réveil en ce 23 septembre. Joyeux anniversaire à une amie, une coach et une ancienne collègue de travail qui aujourd'hui travaille chez Loisirs et Sports Bas-Saint-Laurent. Maude Parent, 31 ans, bonne fête également. Joyeux anniversaire à Xavier Lacroix, un collègue de travail que vous voyez peut-être à l'écran à Radio-Canada. Alors, bonne fête, Xavier. Si vous aussi, vous avez un souhait d'anniversaire, ben n'hésitez jamais à nous écrire au 418-723-2564. À venir au retour, on s'informe avec Louis-Philippe Arnois-Harel. On va parler du dernier droit et surtout du dernier débat électoral de cette campagne provinciale. La fin du congé de taxe sur l'essence fait des remous. On parle de tout ça au retour à Viva.
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5: Bon mercredi, ici Louis-Philippe Arnoirel. C'est ce soir que se déroulera le troisième et dernier débat opposant les chefs des cinq principaux partis du Québec, cette fois-ci sur les ondes de Radio-Canada dès 20h. Les chefs de parti ont mis la pédale douce hier pour se préparer en vue de ce débat. Le chef du Parti libéral du Québec, Charles Milliard, a promis d'élargir dans un premier mandat l'autoroute 30 entre Brossard et Boucherville en Montérégie s'il est porté au pouvoir le 5 octobre. Le chef du Parti conservateur du Québec, Éric Duhaime, a pour sa part présenté sa vision autonomiste. Québec solidaire a plutôt annoncé hier son souhait de diminuer de moitié des droits de scolarité universitaire et des frais d'inscription au cégep. Le gouvernement fédéral a présenté le projet de loi visant à prolonger de plusieurs mois le gel de la taxe fédérale sur l'essence, peu après la reprise des travaux du Parlement. Le ministre des Finances, François-Philippe Champagne, a déposé le texte de loi lundi et celui-ci a fait l'objet d'un premier débat de fond à la Chambre des communes hier. Les libéraux avaient temporairement suspendu la taxe d'assises fédérale de 10 cents par litre le 14 avril, après que la guerre menée par les États-Unis contre l'Iran eut provoqué une flambée des prix. Initialement prévue pour durer jusqu'à la fête du travail, la suspension de la taxe sur l'essence est prolongée jusqu'à la fin janvier, avant de passer à 5 cents par litre jusqu'à la fin mars. Elle reviendra à 10 cents en avril. Et pour terminer, les éditions du Boréal défendent Télisson Aurélien, auteur de C'était ça ou mourir, après qu'il a été accusé d'avoir utilisé l'intelligence artificielle pour l'écriture de son roman. Venant tout juste de remporter le prix du roman FNAC en France, C'était ça ou mourir se trouve aussi sur la liste des livres qui pourraient remporter le prix Goncourt et le Médicis. Le roman est toutefois plongé dans la tourmente depuis lundi, après une publication du compte anonyme Balance ton Claude sur X, clamant que l'ouvrage est presque intégralement écrit par l'intelligence artificielle. C'est ce qui complète vos actualités Arsenal Média. Passez une bonne journée sur nos ondes.
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7: Du gel ce matin, un beau soleil pour effacer tout ça. Un maximum de 14 est prévu aujourd'hui sur la Côte-Nord. Ce soir et cette nuit, encore une nuit froide avec un minimum de 3. Mais pour vrai, pour le restant de la semaine et même le week-end, des températures bien au-delà des normales saisonnières. Habituellement, c'est 12 degrés à ce temps-ci. Mais là, demain, on va avoir 20, vendredi 18, samedi aussi, dimanche 17, mais surtout du beau soleil pour aller jusqu'à mercredi prochain.

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1: Un soleil radieux pour débuter ce mercredi 23 septembre. Il est 7h03 et je m'appelle Jay. On débute notre journée en toute complicité. En trouvant le café fort un matin, mais c'est correct, c'est ce que ça nous prend. Hey, au showbiz, on va parler de musique. Parce qu'il y avait un gala hier et c'est fascinant ce qui s'est passé. Mais aussi, on va parler du temps d'écran. Est-ce que vous contrôlez ou non le temps d'écran de vos enfants? Parce que ça pourrait en dire long sur vous, mais aussi sur votre propre temps d'écran. L'impact que ça a auprès de vos enfants. Hey, ça, c'est quelque chose. Mais avant, on revient en 2007. Une chanson qui, l'an prochain, va célébrer ses 20 ans. J'ai de la misère à croire ça. Fergie, Ludacris, Glamorous, Aviva.
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Pas super chaud partout dans l'est du Québec, mais on se lève avec du soleil, puis ça c'est fantastique. À 7h08, au showbiz, il y a une artiste internationale qui nous annonce un grand cadeau pour vendredi. Mais avant, on va parler du groupe québécois Angine de Poitrine qui a triomphé au gala des prix Polaris qui s'est tenu hier soir au Massey Hall de Toronto. Ils ont remporté le prix de l'album Polaris de 30 000 $ pour leur album Volume 2 qui a été désigné le meilleur album canadien de l'année par environ 200 experts de l'industrie musicale. Quand même une belle distinction. Ils ont reçu le prix de la chanson Polaris de 10 000 $ pour leur titre Fabienque, dans laquelle on entend Sébastien. Et cette reconnaissance-là, vraiment, là, c'est le point culminant d'une année exceptionnelle pour le duo du Saguenay qui se décrit de manière originale comme des extraterrestres âgés de 333 ans, pourquoi pas. Faut dire que le processus de vote a été modifié cette année, passant d'un jury à un groupe d'électeurs. Les artistes Les Louanges, qui a fait un super bon album également, que je vous conseille. BB Club aussi, qui était également en liste. Alors, une autre distinction pour Angine de Poitrine. Tu sais, on dit souvent, nul n'est maître chez soi. Ben, eux, je pense que c'est ça. Non seulement ils remportent plein de prix, mais on les sont appréciés localement. Taylor Swift a annoncé la sortie d'une nouvelle chanson qui va s'appeler Patient Zero, donc Patient Zéro, après avoir créé évidemment du suspense sur ses réseaux sociaux, on la connaît là. Ça a été fait hier, une annonce qui a été faite avec un décompte sur son site web qui se terminait à 14h, donc la chanson va être disponible ce vendredi, c'est pas mal sûr qu'on va vous la jouer là. Ça lance également potentiellement le début d'une nouvelle ère pour la chanteuse près d'un an après son dernier album The Life of a Showgirl. Donc, ça sera peut-être de nouveaux extraits pour un nouvel album. Taylor Swift est en liste pour 9 prix au Video Music Awards au VMAs qui va avoir lieu dimanche. Elle pourrait battre le record d'ailleurs du plus de prix en carrière au VMAs et sera également honorée pour son travail en tant que réalisatrice de ses propres vidéoclips parce qu'elle fait ça aussi. Elle a vraiment les deux mains sur le volant. Si elle avait trois mains, elle les aurait les trois. Shakira et Burna Boy, Die Die.

On parle beaucoup du temps d'écran des jeunes et il faut surveiller ça, c'est sûr. Mais est-ce qu'on parle du temps d'écran des parents? Parce que ça a un impact aussi auprès de nos enfants. Et je vous explique, je vous en parle dans un moment. Pour tout de suite, un bon réveil à 7h14. C'est Ariane Moffatt avec du soleil partout dans l'Est du Québec. La radio qui vous invite à luncher avec un show 100% nostalgique, le Lunch 80-90-2000. 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

0: Ah, le fameux temps d'écran. Regardez-vous ça. Moi, hier, j'étais à 4 heures. Est-ce que c'est beaucoup? Hein? C'est dans la moyenne. Certains vont dire que c'est beaucoup. D'autres vont dire que c'est pas beaucoup. Ça dépend de nos habitudes, mais ça a un impact sur nous, sur notre santé mentale. Ça, c'est indéniable. Mais ça a aussi un impact auprès de nos enfants, notre propre temps d'écran. Okay? On a évalué 7400 ados, puis on s'est rendu compte que les habitudes des parents influencent le temps de jeux vidéo de leurs enfants, notamment pour des titres destinés à un public plus mature. Donc, plus on regarde notre écran à nous en tant que parents, plus nos enfants jouent à des jeux inappropriés pour eux. Ça montre vraiment un lien. Pendant les repas ou avant le coucher, particulièrement, là, les ados tendent à jouer davantage et à passer plus de temps sur des jeux qui, ce qu'on dit, est problématique. En revanche, les parents qui surveillent ou fixent des limites sur leur temps d'écran, on nous dit qu'ils constatent que leurs enfants jouent moins à des jeux classés pour adultes. Puis ce lien-là entre les comportements des parents puis les habitudes des ados en termes de jeux persiste au fil du temps. Donc même si nous, nos habitudes changent, quand ça a été fait pendant une longue période de temps, ben ça reste ancré. Les ados et les parents doivent utiliser plus souvent les écrans, sont plus susceptibles de jouer à des jeux violents, puis à jouer surtout le week-end. Donc, on souligne là que nous, en tant que parents, on doit vraiment porter une attention à comment on utilise les écrans, parce que en même temps, c'est pas nouveau, là, les enfants apprennent en nous imitant. On s'entend, là, les effets observés sont généralement modeste, mais on voit un lien quand même. Au bout de la ligne, ça peut aussi en dire au niveau de notre culture, nos us et coutumes, dans notre famille. Si on a tendance à tolérer beaucoup les écrans, ben c'est sûr que les enfants vont jouer à plein de jeux vidéo, puis à plus de jeux vidéo, puis s'ils jouent davantage, ben ils vont être tentés d'aller expérimenter des jeux auxquels ils sont exposés. Puis il y a peut-être moins de supervision parentale. Hey, faut surveiller en tant que parent. Faut faire attention à ce qu'on mange, faut faire attention à ce qu'on regarde, faut faire attention à ce qu'on dit, faut faire attention tout le temps pour le bien de nos enfants. On casse le cycle, qu'est-ce que tu veux? 7h19, c'est quoi votre temps d'écran, vous, si vous regardez là, votre bien-être numérique sur votre téléphone? 418-723-2564, je veux trouver la personne qui en a le moins. Philippe Phillips, home, ça s'en vient après les détails météo des bonnes nouvelles au retour à Viva.
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14: Bonjour, mon nom est Jean Saint-Pierre. Voici nos informations régionales. Les élèves et le personnel de l'école Manicouté ont évacué le bâtiment au déclenchement du système d'alarme hier après-midi. L'alerte a sonné, activée par de la vapeur d'eau lors de travaux d'entretien. L'incident est survenu alors que les jeunes étaient en récréation. L'évacuation a duré une vingtaine de minutes. Elle s'est déroulée dans le calme. Le retour en classe s'est effectué après une vérification des lieux par les pompiers de la ville de Sept-Îles. La candidate du Parti québécois dans Duplessis s'engage à mettre les aînés au cœur de ses priorités si elle est élue le 5 octobre. Maggie Richard a visité récemment les personnes âgées de la résidence Vents et Marées à Sept-Îles qui vivent une situation de stress liée à la perte du service de cafétéria. Le désarroi est réel, a-t-elle constaté. La péquiste s'engage à être présente, à l'écoute et à ne pas laisser ce dossier sans suite. Une programmation dynamique est mise en place sur la Côte-Nord pour les 30e journées de la culture avec des activités de Tadoussac à Havre-Saint-Pierre. De nombreuses activités sont offertes du 25 au 27 septembre. À Port-Cartier, la Maison des Jeunes diffusera un film en plein air sur l'île McCormick vendredi soir. À Sept-Îles, une douzaine de rencontres s'inscrivent au programme, dont un atelier sur l'histoire des naufrages et le lancement de la saison de la Ligue d'impro de Sept-Îles dimanche. Détails sur macotenord.com.
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0: Du gel ce matin, un beau soleil pour effacer tout ça. Un maximum de 14 est prévu aujourd'hui sur la Côte-Nord. Ce soir et cette nuit, encore une nuit froide avec un minimum de 3. Mais pour vrai, pour le restant de la semaine et même le week-end, des températures bien au-delà des normales saisonnières. Habituellement, c'est 12 degrés à ce temps-ci. Mais là, demain, on va avoir 20, vendredi 18, samedi aussi, dimanche 17, mais surtout du beau soleil pour aller jusqu'à mercredi prochain.
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0: Il est 6h25 et vous êtes branchés à Viva. Ça, ça veut dire que vous allez commencer votre journée du bon pied avec de la bonne musique, de la bonne humeur contagieuse et des trucs pour la vie. C'est notre rôle, nous. On est votre complice du bien-être. Qu'est-ce que tu veux? Et on va se prémunir de protection face à la dépression saisonnière parce que là, l'automne est arrivé. On le sent très bien. Hein? Les couleurs changent. C'est beau, par exemple. Surtout avec le soleil ce matin, c'est fantastique. Mais il faut se protéger. Quand le mois de novembre va arriver, là, ça va être moins drôle. Et comment on fait pour garder notre bonne humeur au travers de ce changement de température et de luminosité? Après Philippe Phillips, on se donne des trucs ici à Viva. C'est Home. Un bon réveil, on part ça de même en ce mercredi matin. Home.

Eh hey, bon, une chance que vous êtes là pour me raviser, parce que je pense à Fanny Dupont de Sébec qui dit « T'as dit 6h25, mais il était 7h25. » Ben oui, c'est évident. C'est écoute, ça va vite quand on est seul quand même. Ben merci d'être là. Qu'est-ce que vous faites pour prendre soin de votre santé mentale et de vous sentir bien quand les journées raccourcissent? Est-ce que vous faites du yoga? Est-ce que vous lisez des livres? J'ai 5 trucs pour vous pour renouer avec notre bonne humeur après Fred et Mademoiselle. Là, il est rendu quelle heure, là? 7h30. OK, bon réveil. À vivant.

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1: Fait beau, mais il fait pas chaud. Les journées raccourcissent. Mais en même temps, c'est si beau, les feuilles dans les arbres. Mais quand ils vont tomber, oh là là, on jase de même. On jase juste de même. On jase de même. Privilégier sa santé mentale, c'est tellement important. Faut prendre soin de soi parce que c'est pas les autres qui vont le faire. Et pour sauver les autres, il faut se sauver soi-même. Ça, c'est dans un avion, ça, que j'ai compris ça. T'sais, quand les masques descendent, ben, faut respirer avant de faire respirer notre enfant. Sinon, ben, ça sert à rien de perdre connaissance. OK, qu'est-ce qu'on fait pour privilégier notre bien-être quand les journées raccourcissent pour se prémunir de protection face à la dépression saisonnière qui nous guette? Ah, le mois de novembre, c'est jamais facile. Là, c'est pas pire avec les feuilles colorées, le soleil, c'est... Tu sais, puis la belle semaine qu'on a actuellement, c'est pas si mal. On en profite. La psychiatre Michel Lejoyeux propose 5 réflexes pour éviter que notre morale prenne le bord avec la température. Là, en partant, tu t'appelles Lejoyeux, t'es prédestiné. Premier réflexe, bouger, même peu, aller prendre une marche. Ne serait-ce que sur votre heure de lunch, sortir un petit 10-15 minutes gros max pour aller prendre une marche, là, qu'on a actuellement, c'est pas si mal. On en profite. La psychiatre Michel Lejoyeux propose 5 réflexes pour éviter que notre morale prenne le bord avec la température. Là, en partant, tu t'appelles Lejoyeux, t'es prédestiné. Premier réflexe, bouger, même peu, aller prendre une marche. Ne serait-ce que sur votre heure.

là. On en profite quand on peut voir le soleil, puis on l'emmagasine comme la plante la plus difficile que vous avez chez vous. Troisième conseil, se méfier des faux réconforts. Là, quand ça va moins bien, le verre de vin, la grosse dose de sucre, ça, l'appel peut être très très fort. Sauf que ce n'est qu'un remède temporaire et ça peut nous plonger dans des mauvaises habitudes. Quatrième conseil, soignez ce que l'on mange. Là, on a parlé justement de sucre, d'alcool. Ben, l'idée, c'est de privilégier une alimentation variée puis prendre le temps de manger plutôt que chercher le petit boost rapide de sucre, manger à la va-vite. C'est pas mieux si le midi, comme je disais, vous vous dépêchez à manger, vous profitez pas de votre repas pour aller prendre une marche. On essaie de tout faire dans les règles de l'art. Et dernier conseil, faut pas dramatiser là avec le petit coup qu'on a là au niveau de l'humeur, au niveau de l'automne. C'est normal d'avoir moins d'énergie quand les journées raccourcissent, d'avoir de la difficulté à se lever. C'est même attendu. Ça veut pas dire qu'on est dans le pétrin pour un an là. Au contraire, accepter que on a des creux de vague et les épouser. Je disais souvent, puis je le dis encore là, que la vie comporte des saisons. Ben il faut réaliser aussi que les saisons sont des saisons. Hein. C'est temporaire et ça revient. Alors, c'est normal d'avoir une, deux semaines où est-ce qu'on se sent moins dedans. Si on prend ces dispositions-là, normalement, ça va nous faire remonter la pente. Mais si on dépasse deux semaines à filer moyen, ben là, c'est important d'en parler. En parler à un proche, aller consulter de l'aide professionnelle, en parler à votre médecin. Juste le fait d'en parler, là, quand ça fait plusieurs semaines consécutives que vous vous sentez moche, ça va tellement soustraire de poids sur vos épaules, vous allez vous sentir mieux instantanément. Allez marcher avec un ami, mettez ça dans votre horaire. T'sais, faire de la socialisation aussi, ça aide grandement à l'automne. Moi, c'est ce que je trouve. Puis en fin de semaine, il y a un de mes amis qui fête sa fête. On va vraiment passer une belle soirée ensemble, je suis convaincu. Puis ça, ça aide à conjuguer avec la dépression saisonnière. Qu'est-ce que vous faites, vous, pour renouer avec la bonne humeur quand les journées raccourcissent? 418-723-2564. Justement, nous, on réchauffe l'Est du Québec, la Côte-Nord, avec Mitsou, un des hits de l'été en compagnie de Yacétidon. Voici C'est chaud à Viva à 7h35.

0: Salut à Valérie qui m'a dit qu'est-ce qu'elle fait, elle, pour prendre soin d'elle au 88-723-2564. Ben, elle se met à écouter des films feel good. Elle dit, je fais un demi-film par soir durant la semaine. Ça me fait du bien. C'est des films que je connais. C'est réconfortant. Hey, ça, c'est... Ben, oui, température de doudou et de film. On le sent de plus en plus. Les journées sont tellement courtes. On dirait que c'est plus le fun de regarder des films puis des séries à ce temps-ci de l'année. Ella Langley et Be Hers, ça nous attend au retour et on vous fait la promesse de choisir la musique à 8h ici à Viva. Juste au retour, les choix du Voilà ta toune. Il est 7h41. Un bon mercredi matin.
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petite ambiance 5 à 7 à la fin de cette chanson-là d'Ella Langley. Un bon début de mercredi 23 septembre avec plein de soleil à Viva! Tu sais, on parlait de bien-être tantôt. Ben, je pense que ça, ça va faire votre plus grand bien. C'est l'heure du Voilà ta toune! Deux chansons qui s'affrontent et laquelle voudrez-vous entendre à 8 heures quand vous allez vous installer à votre poste de travail? C'est le département de la musique contre G. Alors, j'espère que vous ferez équipe avec moi. Quoique les deux sont d'excellentes chansons, tout à fait pertinentes pour aujourd'hui, vous allez le sentir. Le département de la musique a choisi un peu de chaleur en ce mercredi avec Paul Russell et Lil Bootang. 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Et de mon côté, j'ai décidé d'aller un peu vers le New Country avec Florida Georgia Line avec Cruise. Donc, qu'est-ce que vous voulez entendre entre Paul Russell et Florida Georgia Line? La décision vous revient. Vous choisissez au 418-723-2564 et celle-là aussi est tout à fait à propos. En ce mercredi matin, on prend ça cool. La nouveauté de Marie-Mé version New Country avec Savannah Jade, Kiss My Glass à Viva.

0: Fuck, c'est bon, les bébés. Moi, je prendrais ça à l'année, les bébés. C'est pas compliqué. Il est 7h55 et à chaque jour, on a assez de mauvaises nouvelles. C'est pour ça qu'ici, à Vivant, on fait ça différemment avec la bonne nouvelle. Oui, c'est la bonne nouvelle du jour. Bon soleil un matin, c'est la première bonne nouvelle. Mais la deuxième, c'est qu'il y a de l'espoir dans l'humanité. Il y a une jeune de 6 ans qui s'appelle Lian Yonzi qui a établi le nouveau record du monde féminin en complétant un cube Rubik en seulement 4,27 secondes. Hey, c'est vite, hein, s'il vous plaît. Moi, ce qui me prend des semaines et des semaines, j'ai jamais vraiment réussi. Je finis tout le temps au dernier étage. C'est un enfer. Ben, elle l'a fait en 4,27 secondes, OK? Ça a été réalisé pendant deux compétitions officielles de la World Cube Association. C'était à Wuhan et Canton au début du mois. Puis Lian est devenue la première femme à descendre sous la barre des 4,5 secondes. Mais savez-vous le plus fascinant là-dedans? C'est qu'à 6 ans, elle a 6 ans, elle apprend à lire puis à écrire, est en première année puis elle fait un cube Rubik en 4,24 secondes. Ben voyons donc, ça a pas de bon sens. Mais là, faut dire que ça fait partie de ses activités parascolaires. Elle s'entraîne 2 à 3 heures par jour, c'est-à-dire, puis elle a mémorisé plus de 1300 algorithmes. C'est quoi des algorithmes? C'est quand tu vois une pièce puis tu veux la changer, il y a toujours une façon de bouger puis de faire une séquence pour que ça tourne et qu'on arrive à la bonne pièce. Mais elle a 6 ans! Voyons qu'elle a 6 ans! Prix Nobel du futur, j'en suis convaincu. 7h57, on s'informe, avec Louis-Philippe Arnoirel. Dans un moment, on va parler de la fin du congé de la taxe sur l'essence qui fait des remous, l'IA qui fait scandale dans le monde littéraire, et on revient sur le dernier débat qui aura lieu ce soir à Viva.
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5: Bon mercredi, ici Louis-Philippe Arnoirel. C'est ce soir que se déroulera le troisième et dernier débat opposant les chefs des cinq principaux partis du Québec, cette fois-ci sur les ondes de Radio-Canada dès 20h. Les chefs de parti ont mis la pédale douce hier pour se préparer en vue de ce débat. Le chef du Parti libéral du Québec, Charles Milliard, a promis d'élargir dans un premier mandat l'autoroute 30 entre Brossard et Boucherville en Montérégie s'il est porté au pouvoir le 5 octobre. Le chef du Parti conservateur du Québec, Éric Duhaime, a pour sa part présenté sa vision autonomiste. Québec solidaire a plutôt annoncé hier son souhait de diminuer de moitié des droits de scolarité universitaire et des frais d'inscription au cégep. Le gouvernement fédéral a présenté le projet de loi visant à prolonger de plusieurs mois le gel de la taxe fédérale sur l'essence, peu après la reprise des travaux du Parlement. Le ministre des Finances, François-Philippe Champagne, a déposé le texte de loi lundi et celui-ci a fait l'objet d'un premier débat de fond à la Chambre des communes hier. Les libéraux avaient temporairement suspendu la taxe d'assises fédérale de 10 cents par litre le 14 avril, après que la guerre menée par les États-Unis contre l'Iran eut provoqué une flambée des prix. Initialement prévue pour durer jusqu'à la fête du travail, la suspension de la taxe sur l'essence est prolongée jusqu'à la fin janvier, avant de passer à 5 cents par litre jusqu'à la fin mars. Elle reviendra à 10 cents en avril. Et pour terminer, les éditions du Boréal défendent Télisson Aurélien, auteur de C'était ça ou mourir, après qu'il a été accusé d'avoir utilisé l'intelligence artificielle pour l'écriture de son roman. Venant tout juste de remporter le prix du roman FNAC en France, C'était ça ou mourir se trouve aussi sur la liste des livres qui pourraient remporter le prix Goncourt et le Médicis. Le roman est toutefois plongé dans la tourmente depuis lundi, après une publication du compte anonyme Balance ton Claude sur X, clamant que l'ouvrage est presque intégralement écrit par l'intelligence artificielle. C'est ce qui complète vos actualités Arsenal Média. Passez une bonne journée sur nos ondes.
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7: Du gel ce matin, un beau soleil pour effacer tout ça. Un maximum de 14 est prévu aujourd'hui sur la Côte-Nord. Ce soir et cette nuit, encore une nuit froide avec un minimum de 3. Mais pour vrai, pour le restant de la semaine et même le week-end, des températures bien au-delà des normales saisonnières. Habituellement, c'est 12 degrés à ce temps-ci. Mais là, demain, on va avoir 20, vendredi 18, samedi aussi, dimanche 17, mais surtout du beau soleil pour aller jusqu'à mercredi prochain.

0: part ça de même.
1: Ben certain qu'on part ça de même. Un bon réveil, bon début de mercredi 23 septembre. Il est 8h04. Je m'appelle Jay, c'est moi qui vous accompagne jusqu'au travail ce matin. Et tu sais, on parlait de bien-être tantôt. Je salue l'auditrice qui m'a texté au 418-723-2564 qui dit « Moi, l'automne, pour me sentir bien, je m'en vais à la chasse. » Ben, c'est une réponse qui est tout à fait légitime. Et ça pourrait être aussi d'aller voir un bon show. Et justement, il y en a d'excellents qui s'en viennent ce soir, mais également en fin de semaine, et on va faire le tour de ça. Et dans le « Ça sort d'où », il y a un geste qu'on fait tous les jours, que vous avez peut-être déjà fait aujourd'hui, ou qu'il y a de très fortes chances que vous allez faire plus tard. Puis on n'a aucune idée de la provenance, et ça va changer votre perception de ce geste-là. Puis je vous avertis, là, on fait ça pratiquement quotidiennement, dépendamment des emplois. Ah, c'est quelque chose. Mais avant, l'heure est au couronnement. Voilà ta toune. Salut à Olivier Valois qui a voté, Cathy Bande, et on a reçu un message vocal aujourd'hui. J'ai pas le choix de le passer.
2: Matin, mon vote ce matin va pour toi, Jay, pour Florida,
1: Georgia
2: Line. Bonne journée.
1: Ah, mais ça fait plaisir. Et même si c'est pas chaud un matin, on baisse les fenêtres, on en profite. C'est Florida, Georgia Line avec Nelly. Voici Cruise dans le Voilà ta toune à Viva.

0: Il est 8h08, salut à Myriam, Océane, de fidèles auditrices qui sont toujours à l'écoute de Viva. On part ça de même. Au showbiz, il y a des shows à voir chez nous qui sont à ne pas manquer. Et c'est le cas de la pièce de théâtre Flambant nu avec Isabelle Vincent, Marie Charlebois, Christian Bégin, Pierre Paquette. Cette pièce-là, c'est ce soir, 19h30, à la Salle des Jardins à Rimouski. Puis ensemble, ils donnent vie à un spectacle touchant, drôle, captivant, qui nous fait réfléchir au cœur d'une question universelle. Quelle est notre place dans l'univers? Hein? C'est des petites questions légères. Sinon, plus tard, cette semaine, à ne pas manquer, du côté de la salle Jean Cossette, samedi, deux fois plus tôt qu'une, P.A. Méthode sera en spectacle avec le rodage de son show. Pardon? P.A. Méthode, on le connaît très bien. Grand raconteur, rassembleur, il nous sait faire rire. Puis là, son humour qui est ancré dans le vrai monde, il s'arrange pour nous parler d'histoires de tous les jours dans lesquelles on se retrouve tout le temps. Il nous fait rire. Après plus de 600 000 billets vendus, il arrive chez nous. Donc, il y a un spectacle à 16h et à 20h samedi. C'est complet. Alors, je crois que c'est complet. En tout cas, à vérifier. Ceux qui ont des billets pour aller voir le show, amusez-vous bien. Dimanche, le lendemain, ça va être bon, par exemple.
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0: Guylaine Tanguay, la légende, I love rock and roll, c'est le nom de son spectacle qu'elle va nous offrir du côté d'Amqui, toujours à la salle Jean Cossette, c'est dimanche 16h, elle va nous ramener là où tout a commencé, au bar Le Clairon de Normandin, où elle chantait pendant ses études avec des grands succès rock des années 80 de Joan Jett and the Blackhearts, Pat Benatar, Heart, hey, ça va être bon, puis tu sais, il y a des gros noms, des grosses chansons, mais à sa façon, là, comme elle fait souvent des albums à sa façon, AC/DC, Queen, Bon Jovi, The Police, Kiss, Tina Turner, jusqu'à Paul Daresch, évidemment, avec un show nostalgique, mais aussi fougueux, un spectacle festif, plein d'énergie, qui va être à voir ce dimanche. Êtes-vous prêts à vivre quelque chose, parce que là, ça part, le gros fun, exactement le genre de CD qu'on a dans notre discothèque sur l'heure du midi. Oui, c'est une discothèque parce que c'est le lunch 80-90-2000 en compagnie de Julie. Ryan Adams en 84. Somebody à Viva!

0: Il y a quelqu'un qui arrive au bureau aujourd'hui. La première affaire que vous faites, un sourire. Deuxième affaire, vous tendez la main pour lui serrer la main. Mais ça vient d'où, ça, le serrage de main? Ça sort d'où? Je vous l'explique. Et il y a quelque chose d'assez inquiétant là-dedans, en vrai. Après King Melrose et Zach Chico, voici un peu de nous à 8h16 à Viva.
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1: Ça sort d'où ça? Pourquoi faire qu'on fait ça? Explique-moi ça! Je veux comprendre ça! Le serrage de main, veux-tu bien me dire c'est quoi le trip? En fait, moi, ce qui m'intéresse là-dedans, c'est ça sort d'où ça? Pourquoi on a fait ça la première fois? Hey, j'ai quelque chose. À la base, une poignée de main, là, c'est pas mal plus sérieux que juste un bonjour enchanté. Là. Imaginez-vous donc qu'on retrouve, oui, des représentations de poignées de main à l'époque de l'Antiquité. Par exemple, il y a un relief, OK? Parce qu'on faisait pas des peintures dans le temps. Ça datait du 9e siècle avant notre ère. Puis ça montre deux dirigeants de tribus, probablement, je sais pas trop, qui se serrent la main pour sceller une alliance. Les Grecs utilisaient ça aussi dans des contextes de promesses, de confiance ou d'entente. Mais pourquoi la main droite? La théorie répandue, c'est-à-dire veut que ce soit associé à l'âme. Ça permet de montrer à l'autre que regarde, j'ai rien dans les mains, je vais pas t'attaquer. Un peu comme, justement, lever son chapeau hier, on se rappelle. Ben, y en a même qui vont jusqu'à dire que le mouvement de haut en bas, serrer la main, c'était pour secouer le bras de son interlocuteur, pour s'assurer qu'il n'y avait pas de dague dans sa manche. Les historiens ont pas de preuve que c'est réellement ça l'origine du serrage de main, mais ce qu'on sait par contre, c'est que c'est associé à la confiance. Puis ça s'est... Moi, ce qui me fascine là-dedans, c'est que ça, c'était 9e siècle avant notre ère. Fait que depuis 3000 ans qu'on se serre la main. Fait que j'imagine que c'est correct après tout ce temps. Je veux pas qu'on arrête, là, c'est pas ça. Mais c'est fascinant que les habitudes perdurent autant dans la nature.

0: À 8h23, on va faire le tour de l'actualité, mais surtout, on a des bonnes nouvelles à la météo qui s'en viennent. Camera d'Ed Sheeran est dans notre playlist dans un moment.
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4: Bonjour, mon nom est Jean Saint-Pierre. Voici nos informations régionales. Les élèves et le personnel de l'école Manicouté ont évacué le bâtiment au déclenchement du système d'alarme hier après-midi. L'alerte a sonné, activée par de la vapeur d'eau lors de travaux d'entretien. L'incident est survenu alors que les jeunes étaient en récréation. L'évacuation a duré une vingtaine de minutes. Elle s'est déroulée dans le calme. Le retour en classe s'est effectué après une vérification des lieux par les pompiers de la ville de Sept-Îles. La candidate du Parti québécois dans Duplessis s'engage à mettre les aînés au cœur de ses priorités si elle est élue le 5 octobre. Maggie Richard a visité récemment les personnes âgées de la résidence Vents et Marées à Sept-Îles qui vivent une situation de stress liée à la perte du service de cafétéria. Le désarroi est réel, a-t-elle constaté. La péquiste s'engage à être présente, à l'écoute et à ne pas laisser ce dossier sans suite. Une programmation dynamique est mise en place sur la Côte-Nord pour les 30e journées de la culture avec des activités de Tadoussac à Havre-Saint-Pierre. De nombreuses activités sont offertes du 25 au 27 septembre. À Port-Cartier, la Maison des Jeunes diffusera un film en plein air sur l'île McCormick vendredi soir. À Sept-Îles, une douzaine de rencontres s'inscrivent au programme, dont un atelier sur l'histoire des naufrages et le lancement de la saison de la Ligue d'impro de Sept-Îles dimanche. Détails sur macotenord.com.
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6: Du gel ce matin, un beau soleil pour effacer tout ça. Un maximum de 14 est prévu aujourd'hui sur la Côte-Nord. Ce soir et cette nuit, encore une nuit froide avec un minimum de 3. Mais pour vrai, pour le restant de la semaine et même le week-end, des températures bien au-delà des normales saisonnières. Habituellement, c'est 12 degrés à ce temps-ci. Mais là, demain, on va avoir 20, vendredi 18, samedi aussi, dimanche 17, mais surtout du beau soleil pour aller jusqu'à mercredi prochain.
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6: C'est quand la dernière fois que vous avez pogné un virus informatique? C'était-tu votre téléphone ou sur votre ordinateur? 418-723-2564, parce que ça existe encore, semble-t-il. Je vous en parle dans la cour à G après Ed Sheeran, le repenti. Camera, à vivre.

Non, mais ça, on en va ça d'encourager. D'encourager, on pense bien faire, puis finalement, on se fait avoir. C'est ça qui arrive avec les nouveaux virus, nouveaux genres. Il y a maintenant une nouvelle façon de se faire pirater son ordi. En suivant sagement les instructions qu'on nous donne pour se protéger, hey, c'est complètement fou. Ça s'appelle une attaque click fix, OK? Vous arrivez sur un site, c'est souvent un faux site, parfois même un site légitime qui a été compromis ou avec un pop-up à l'intérieur, une pub frauduleuse, puis on vous présente quelque chose du genre un captcha là, pour s'assurer que vous n'êtes pas un robot. Vous cliquez là-dessus, puis on vous demande de faire une supposée vérification en copiant une commande dans le terminal sur votre Mac ou sur votre PC. Puis c'est là que ça devient dangereux. Copiez jamais ce genre d'affaires-là si vous savez vraiment pas qu'est-ce que vous faites. Parce que si vous copiez cette commande-là, vous appuyez sur « Entrée », vous pourriez lancer vous-même un logiciel malveillant. Puis après, ce logiciel-là va regarder vos mots de passe, vos comptes, d'autres informations sensibles, peut même enregistrer toutes les entrées que vous faites avec votre clavier sans même que vous en rendiez compte. Donc, le réflexe est vraiment simple. Un captcha normal va jamais vous demander d'ouvrir un terminal, va juste vous demander d'identifier des chars ou des personnes ou des bornes fontaines, des vélos, des affaires comme ça. Mais jamais de copier et de coller. Donc, si une page vous dit « copier là, puis coller ça là », vous devriez avoir la puce à l'oreille. Il y a quand même des systèmes aujourd'hui très modernes, des logiciels antivirus. Il y en a même des gratuits qui vous permettent d'être protégé face à ce genre de truc. Mais en général, là, on vous demandera jamais d'ouvrir le terminal parce que le terminal, là, pour ceux qui savent pas c'est quoi, vous allez taper, puis là, ça va afficher une fenêtre noire avec le texte blanc. Vous vous souvenez dans le temps, là, ou l'inverse, là, une page blanche avec un texte noir? Pour les plus vieux d'entre nous, quand on était jeune, puis qu'il fallait comme lire une disquette, et boy, oui, ça trahit mon âge, ben, il fallait utiliser le terminal. Tous les ordinateurs avaient le terminal de base, puis là, c'était .exe qu'il fallait entrer, puis là, le programme se mettait à rouler. Mais ça, c'est comme le cœur de votre ordinateur, si vous voulez. C'est l'accès direct à toutes les composantes. Donc, faut vraiment se méfier de faire des opérations là-dedans. Vous devriez pas le faire si vous n'êtes pas un expert en la matière. Même moi aussi, au bureau, là, je demande à notre technicien si on a besoin de faire quelque chose. Des fois, il ouvre ça puis il fait des affaires un peu ésotériques, là. Mais nous, en tant qu'utilisateur normal, on devrait jamais avoir à naviguer là-dessus. Sont brillants, pareil, hein, ceux qui essaient de nous passer des petites escroqueries de même. Moi, ça me fascine parce que ça existe encore, des virus en 2026. Puis ça va continuer d'exister. Donnez-moi.

C'est ceci qui met un terme à notre émission du mercredi. C'est Diane qui s'en vient avec une playlist pas mal ensoleillée en ce mercredi. On va avoir Keith Urban et juste au retour, la nouveauté d'Alex Warren et Emerald Eyes. C'est tellement bon. Je m'appelle Jay. On se rappelle et on déjeune demain dès 6h pour en passer de même.

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qui est en place avec vous autres. Très heureuse de vous accompagner pour les trois prochaines avec vraiment là, de la belle visite avec moi. J'ai une liste incroyable à vous présenter en musique. Céline va passer et je dois vous parler de Céline qui est rendue, là, qui dicte les tendances. Alors, on parlait de sa manicure l'autre fois. On parlait de ses cheveux également laqués en chignon qui pogne sans bon sens. Et là, c'est le maquillage qui retient l'attention. Il est en rupture de stock. Oui, alors je vais vous en parler tantôt. Ah, l'effet Céline, l'effet Céline. Aussi, je veux vous jaser de la sacoche qu'on va pouvoir laisser à la maison cet automne. Parce que là, il y a un accessoire qui est bien tendance et qui nous permet également de promener notre téléphone cellulaire. Et ça nous libère, à part de ça. Pas mal moins lourd aussi, on aura l'occasion de s'en jaser. Pour tout de suite, c'est la plus récente d'Alex Warren que je vous offre. Emerald Eyes, maintenant.

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Charlotte Cardin, feel good dans Viva l'avant-midi. Et oui, je vous le rappelle qu'elle file vraiment mieux. Charlotte Cardin, là, elle a eu des problèmes au niveau de ses cordes vocales cet été, en fait, au mois d'août. Et là, elle est complètement remise. C'est ce qu'elle nous a annoncé il y a quelques jours. Alors, on est bien heureux pour elle. Et là, on a eu des nouvelles d'elle cette semaine aussi parce qu'elle a souligné la fête de son amoureux, Alyosha Schneider, hein, celui qui est son amoureux depuis près de 10 ans. C'était sa fête avant-hier. Il y a eu 33 ans. Alors là, elle a fait un beau message. Joyeux anniversaire, mon amour, avec des cœurs. J'aime tellement cette photo de toi. Je t'aime, je t'aime. Alors voilà, elle a partagé une photo de lui dans les rues de Paris, je dirais. Il est au sourire, alors un moment capté là, sur le vif, très léger. Alors on voit que c'est à l'image de leur relation, très complice également. Alors bonne fête à Alyosha Schneider également, de toute l'équipe de Viva. Post Malone, Morgan Wallen, voici ce que je vous offre maintenant. Je vous souhaite un excellent milieu de semaine chez nous.

Alors, juste un avertissement, dans les prochaines secondes, vous allez vous revoir danser devant votre miroir dans votre chambre quand vous aviez une dizaine d'années, une quinzaine d'années, grâce à Paula Abdul et le « It's straight up », mais ça a-tu assez pogné? Alors, on se crêpe à souhait les cheveux, on est parti avec nos élastiques fluo, ça aussi, ça peut marcher. Paula Abdul qui a fêté ses 64 ans l'été dernier, 19 juin, sa date, la voici à Viva.

0: Daniel Bélanger dans Viva la Vent Midi, lui qu'on a célébré il n'y a pas si longtemps hein, dans le cadre de la série Hommage par le Cirque du Soleil. Le répertoire de Daniel Bélanger est tellement riche. Et celui également du film La Belle et la Bête aussi. Et la comédie musicale sera présentée pour la toute première fois au Québec. On a appris ça cette semaine. Juste pour rire va puiser dans la magie de Disney l'été prochain. Alors, on va produire la toute première production québécoise de cette comédie musicale La Belle et la Bête qui déjà a été présentée dans de nombreux pays, je vous dirais, parce que créée en 1994, la comédie musicale, on dit qu'elle a été applaudie par plus de 35 millions de spectateurs à travers le monde. Elle a été présentée dans près de 40 pays, traduite en plus de 17 langues. Et là, eh ben, ça va se passer du côté du Théâtre Saint-Denis cet été. On aura également des représentations au Grand Théâtre de Québec. Donc, toutes les informations sur labelleetlabête.com. On aura bien sûr des danseurs sur scène, 25 artistes, un orchestre de 11 musiciens. Et on saura demain qui va personnifier Belle, Gaston et également la bête. À venir dans un instant, Bon Jovi à Viva.
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Noir silence et on jase de toi dans Viva l'avant midi. Eh bien, on jase de tendance dans les prochaines minutes parce qu'on va laisser tomber la sacoche pour l'automne. Par quoi on va remplacer notre bourse? Je vous en reparle dans un instant. Pour tout de suite, voici Dua Lipa Viva.

0: en as-tu des affaires dans notre sacoche, hein, dans notre sac à main, dans notre bourse, appelez ça comme vous voulez. En fait, c'est plus rendu un fourre-tout, hein? Finalement, de quoi on a besoin? On a besoin de nos clés, d'un téléphone et d'un peu d'argent. Limite, c'est juste une carte qu'on traîne. Alors pourquoi, dites-moi, on traîne ce gros sac-là? Alors là, on parle que la sacoche, cet automne, va être mise de côté parce que on va voir que c'est la bandoulière qui va prendre du service pour cette belle saison. Alors à mi-chemin entre l'accessoire mode et l'objet ultra pratique, la bandoulière permet de garder son téléphone à portée de main sans avoir justement à trimballer sa grosse sacoche. Donc, on a juste à glisser comme ça notre cellulaire dans son étui ou juste d'accrocher son appareil après le cordon. Alors, selon les modèles, on peut porter le cordon autour du poignet, autour du cou ou en bandoulière, là, comme un mini sac. Et pour le portefeuille, ben, on peut choisir un modèle qui s'attache à la dragonne justement ou une version un petit peu plus petite, aimantée, qui va se fixer directement à notre téléphone. Alors, on a les mains libres et c'est très tendance. Alors que ce soit pour des petites sorties, juste pour le magasinage, honnêtement, on n'a pas tout le temps besoin du gros sac à main. Alors, merci au magazine Coup de pouce pour ce bon tuyau. Je vais vous le dire que cette saison, ça va le faire. Stella Lefty à venir. À Viva, restez là.
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8: Bonjour. Les élèves et le personnel de l'école Manicouté ont évacué le bâtiment au déclenchement du système d'alarme hier. L'alerte a sonné, activée par de la vapeur d'eau lors de travaux d'entretien. L'évacuation a duré une vingtaine de minutes. Elle s'est déroulée dans le calme. Le retour en classe s'est effectué après une vérification des lieux par les pompiers de la ville de Sept-Îles. Une programmation dynamique est mise en place sur la Côte-Nord pour les Journées de la culture. De nombreuses activités sont offertes du 25 au 27 4 septembre. À Port-Cartier, la Maison des Jeunes diffusera un film en plein air sur l'île McCormick vendredi soir. À cette île, une douzaine de rencontres s'inscrivent au programme, dont le lancement de la saison de la Ligue d'impro de cette île dimanche. Détails sur macotenord.com.

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Moffett avec Fouki dans Viva l'avant-midi. Alicia Moffett qui a quelques jours a annoncé une super de belle nouvelle à ses fans. Hein. Elle part en tournée là, un peu partout au Québec tout le mois de novembre pour présenter son album No I'm Not Crying. Alors les billets sont déjà en vente sur le site d'Alicia Moffett, elle qui est en pleine co-animation avec son ex-fiancé Frédéric Robichaud pour Occupation Double Panama. Et ça paraît pas pantoute, ils sont d'un professionnalisme désarmant. Mais honnêtement, ça doit pas être facile parce que ça fait pas si longtemps qu'ils ne sont plus ensemble non plus. Et dans les prochaines secondes, pour vous, la nouvelle maman Lady Gaga. Et ça, ben on l'avait pas vu venir. En fait, elle en avait parlé qu'elle l'avait comme projet depuis longtemps en entrevue. Mais là, on l'a vu avec un petit poupon dans les bras il y a quelques jours. Et là, TMZ, entre autres, nous parle que la petite est née le 9 juin, qu'elle s'appelle Rose pour un hommage à une chanson d'Edith Piaf que Lady Gaga affectionne, La vie en rose. Issue peut-être d'une mère porteuse. Donc là, tout ça, ça n'a pas été confirmé par Lady Gaga. Donc, on va rester prudent là-dessus. Mais quoi qu'il en soit, elle s'invite maintenant avec Hold My Hand à Viva.

0: Michael Bublé dans Viva l'avant midi, Roxane Bruno qui a fait une montée de lait contre les sites à potins qui ont pas des bonnes sources, je vais vous le dire là. Sa vidéo est assez claire et elle mentionne qu'elle ne veut pas toutes mettre les sites à potins dans le même panier. Non, elle parle de ceux-là qui ont pas beaucoup d'abonnés puis qui font tout pour avoir des clics avec des titres qui ont pas de bon sens, parce que vous savez qu'elle n'a pas pu monter sur scène le 18 septembre dernier à Toronto et on avait parlé d'un souci de santé et là elle dit les titres ça commence là, frappé par une tragédie, son médecin dit que le combat sera long, elle dit voyons le combat de quoi, elle dit ça a pas de bon sens de mal informer les gens comme ça juste pour qu'on clique puis finalement pour qu'il y ait absolument rien dans l'article. Et là, en toute transparence, elle nous a expliqué pourquoi elle n'avait pas pu monter sur scène. Elle a rappelé qu'elle souffre d'anxiété et c'est quelque chose avec lequel elle est aux prises depuis plusieurs années. Et là, c'est qu'avec son médecin, ils ont décidé de commencer à jouer avec les doses pour ajuster tout ça. Et quand tu fais ça, des fois, c'est difficile parce que t'as des bouffées de chaleur ou encore t'as des... l'énergie baisse. Puis elle dit, je me sentais incapable de grimper dans l'avion puis de faire un spectacle. Elle dit, c'est juste ça qui est arrivé. Fait que là, j'ai pas de maladie incurable, j'ai pas de combat contre rien. Alors là, les choses sont claires. Merci, Roxane. Alicia Keys est à venir dans un instant. Il nous a dit récemment qu'elle devrait nous livrer un nouvel album cet automne. On surveille ça, c'est certain. En attendant, elle s'invite avec Fallen à Viva.
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0: Hier et dans une semaine à peine, on changera de mois parce que octobre est à nos portes, ça c'est certain. Et là, je sais pas si vous êtes prêts et prêtes à danser un peu. Alors là, on va se dégourdir, je vous le dis. C'est un vrai hit K-pop là, que je vous propose dans les prochaines secondes. En fait, c'est la version française de Dance with the Sun. Olé, olé, Mike Demero et Beta Lemay se sont unis pour nous offrir cette version-là. Très festive, très estivale, qui est arrivée d'ailleurs cet été. Et on espérait là, profiter de l'engouement de la Coupe du monde de soccer pour faire spinner cette chanson-là. Et ça a été quand même réussi sur TikTok. Ça a été un franc succès. Mike Demero, qui cumule déjà 30 millions d'écoutes. C'est plus d'1,8 million d'abonnés également sur ses réseaux sociaux. Alors, c'est une véritable star montante de la scène électronique canadienne. Avec Beta Lemay, en plus, le mix est juste extraordinaire. Et aujourd'hui, on mentionne sur les informations concernant Beta Lemay, qu'elle est entièrement indépendante et elle amorce une nouvelle étape de sa carrière selon ses propres règles, avec une première expérience scénique d'envergure d'ailleurs prévue cette année. Alors voici ce hit dansant maintenant à Viva.
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Jason Phillips dans Vivant à l'avant-midi, un autre bon classique qui fait partie de notre courbe musicale et j'en ai un à vous proposer tantôt, à ne pas manquer la toune du lunch, on s'en reparle. Pour tout de suite, voici Cain et Domino, c'est Diane Simard qui est en place avec vous autres à Vivant.

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0: dans un instant la toune du lunch et ça donne un bon exemple hein, de ce que vous pouvez entendre pendant le lunch 80 90 2000 à chaque midi de semaine à Viva. Je vous invite à ne pas manquer ça tantôt. Juste de la belle nostalgie et dans un instant, c'est l'une des ballades romantiques les plus emblématiques, je vous dirais, des années 80. En plus, c'est interprété par un groupe pop-rock américain entièrement féminin. Ça, c'est ici au sommet des palmarès là, dans pas moins de 9 pays. Alors, c'est à venir dans un instant, les Bengals avec Eternal Flame. À Viva, restez là.
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6: Bonjour. Les élèves et le personnel de l'école Manicouté ont évacué le bâtiment au déclenchement du système d'alarme hier. L'alerte a sonné, activée par de la vapeur d'eau lors de travaux d'entretien. L'évacuation a duré une vingtaine de minutes. Elle s'est déroulée dans le calme. Le retour en classe s'est effectué après une vérification des lieux par les pompiers de la ville de Sept-Îles. Une programmation dynamique est mise en place sur la côte nord pour les Journées de la culture. De nombreuses activités sont offertes du 25 au 27 septembre. À Port-Cartier, la Maison des jeunes diffusera un film en plein air sur l'île McCormick vendredi soir. À Sept-Îles, une douzaine de rencontres s'inscrivent au programme, dont le lancement de la saison de la Ligue d'impro de Sept-Îles dimanche. Détails sur macotenord.com.

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Signé Viva. La prochaine, eh ben, c'est une des plus récentes de Taylor Swift qui nous a fait une belle annonce sur ses réseaux sociaux. Une nouvelle chanson s'en vient ce vendredi. Patient Zero, déjà disponible en précommande. La voici avec A New It, A New

Céline Dion s'invite dans les prochaines secondes à Viva et elle remonte sur la scène à Paris ce soir. La dernière fois, c'était samedi. Elle s'offre, quand elle le peut, là, quelques journées de pause entre ses représentations. Alors, vous savez qu'elle y est pour une première portion de spectacle jusqu'au 17 octobre en résidence à la salle de Paris, La Défense Arena. Et là, le Vogue France nous parle de l'impact incroyable de Céline Dion, de l'effet Céline, en fait, parce que, juste vous dire, selon la plateforme R&B, sa série de concerts a fait bondir la recherche de logements à Paris et dans sa banlieue sud de plus de 400%. Et ça s'arrête pas là. Ce que porte Céline également jusqu'au fort ajout, ça intéresse le monde parce que le blush poudre de Nars dans la teinte Taj Mahal, si on parle de l'effet Céline parce que ça a l'air que c'est ça qu'elle porte, eh bien, les recherches autour de ce fort ajout ont grimpé de plus de 59 000% en l'espace d'une semaine. Alors, évidemment, qu'on est en rupture de stock pour ce blush-là qui, semble-t-il, match avec toutes les carnations. Et c'est ce que Céline, justement, utilise comme fard à joues. Et ça a l'air que la teinte orgasme, un rose poudré à l'effet bonne mine, se vend toutes les 23 secondes dans le monde. C'est pas rien. Et la nuance Taj Mahal révèle des pigments orange teintés d'or. Alors, quand ce sera plus en rupture de stock, vous l'essayerez. J'espère que Céline avait fait des réserves. La voici avec I Drove All Night à Viva.

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0: Coriace et printemps dans Viva l'avant-midi. Ben oui, c'est l'automne plutôt qui est entamé et les couleurs, c'est sûr que ça va être juste magnifique. Il faut en profiter pleinement. En plus, tous les météorologues s'entendent pour dire que ce sera un automne doux, légèrement au-dessus des normales de saison. On va avoir des petites périodes là de... évidemment, de température un petit peu plus fraîche, mais justement, ça va être de courte durée. Ça a l'air que ça durera pas tant longtemps. Alors, on va reprendre le contrôle de tout ça assez rapidement. Et en plus, ça a l'air que l'hiver va arriver un peu plus tard qu'à l'habitude. Donc, on peut s'attendre à un beau mois d'octobre aussi qui va s'en venir. Alors, tout ça, c'est extrêmement positif. On veut rien changer là-dedans. Ce qui est positif également, c'est Cœur de pirate qui s'invite avec une de ses plus récentes. Laisse-moi pleurer, c'est super bon. Il y a Kungs également avec This Girl qui est en réserve et Shabuzi avec sa, une de ses plus récentes, Car Girl, qu'on retrouve sur son nouvel album qui est sorti à la fin juillet. Alors tout ça, ça s'en vient à Viva. Un gros merci de nous choisir. Bon milieu de semaine chez nous.
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la belle nostalgie qui s'invite avec le Lounge 80-90-2000. Un bon montage vous attend aussi pour souligner tout ça. Alors, c'est à venir. Nous, on va se retrouver tout de suite après pour Viva l'après-midi. Alors, Diane Simard vous souhaite bon appétit. On va se laisser avec Shakira qui, en ce moment, est du côté de Madrid pour une série de 12 concerts dans un stade éphémère pour fêter un peu la fin de sa tournée. C'est avec Burna Boy qu'elle s'invite à Viva et Die Die. Ciao, à tantôt!

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1: C'est Daniel pour En bref chez nous. Parkinson Côte-Nord tiendra sa rencontre mensuelle d'échanges et d'informations. C'est le 6 octobre prochain à la salle de bricolage du Centre socio-récréatif et c'est à 13h30. Membres aidants naturels et toute personne intéressée sont les bienvenus. Il y aura une soirée signée Sushi à la maison pour une cause qui nous tient à cœur, celle de la Fondation régionale de l'hôpital de Sept-Îles. C'est une première édition qui aura lieu le 25 septembre prochain au Centre des congrès. Tout le mois de septembre, on est en période d'inscription pour le Cœur en sol. C'est une belle activité de couple, de famille. Tu peux même venir chanter avec ton fils ou ta fille. Ils acceptent les étudiants et étudiantes à partir de 16 ans. Alors, je vous invite à appeler Chantal 418-444-3993. Le défi Chaîne de vie de Greffe-toi à nous est de retour cette année. Alors, c'est le 19 octobre au Stade Olédé pour un événement rassembleur qui vise à sensibiliser la population aux dons d'organes et de tissus. En participant ou en faisant un don, eh bien, vous contribuez à soutenir l'éducation et la sensibilisation des jeunes à cette cause qui peut sauver des vies.
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6: Bonjour. Les élèves et le personnel de l'école Manicouté ont évacué le bâtiment au déclenchement du système d'alarme hier. L'alerte a sonné, activée par de la vapeur d'eau lors de travaux d'entretien. L'évacuation a duré une vingtaine de minutes. Elle s'est déroulée dans le calme. Le retour en classe s'est effectué après une vérification des lieux par les pompiers de la ville de Sept-Îles. Une programmation dynamique est mise en place sur la Côte-Nord pour les Journées de la culture. De nombreuses activités sont offertes du 25 au 27 septembre. À Port-Cartier, la Maison des jeunes diffusera un film en plein air sur l'île McCormick vendredi soir. À Sept-Îles, une douzaine de rencontres s'inscrivent au programme, dont le lancement de la saison de la Ligue d'impro de Sept-Îles dimanche. Détails sur macotenord.com.

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2: Premier lunch officiel de l'automne. Salut tout le monde, bienvenue à Viva. On est dans le lunch 100% flashback aujourd'hui. On a des années à traverser, 80, 90, 2000. On va voyager dans le temps ensemble sur l'heure du lunch. Julie Barry, c'est moi la pilote et je vous amène jusqu'à tranquillement un peu vite l'après-midi. Est-ce que votre lunch vous excite aujourd'hui? Moi, j'ai vraiment hâte de dîner. Je dîne tout le temps après l'émission. J'ai du pâté chinois maison. Hey, ça c'est niaiseux, mais c'est, je pense, dans la catégorie comfort food, c'est dans mes préférés. Mais c'est mes filles qui ont fait le menu cette semaine. Je trouve ça vraiment cool. En fin de semaine, j'allais faire l'épicerie avec eux autres. Puis je leur ai dit, OK, les filles, vous choisissez c'est quoi qu'on mange cette semaine. Maman va cuisiner en conséquence. Ils m'ont dit hot chicken, pâté chinois, pizza maison et des burritos. Écoute, je suis comblée. Ça va être une très belle semaine. Ça a bien commencé. Tout le monde a bien mangé. J'espère que c'est le cas pour vous autres. Hein? On se creuse l'appétit tranquillement, pas vite.

Ça va nous donner l'eau à la bouche, là. Don Omar avec Dan Sacuduro, Real McCoy, Another Night, Bob Sinclair, Love Generation, M People, Moving Up et Irene Cara, Flash Dance, What a Feeling. Ah, c'est bon, ça retourne dans le temps, ça. Voici notre montage du lunch à Viva.

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0: Julie Barry qui vous accompagne dans le lunch en ce mercredi midi. Alors là, on a des nouvelles de Tay-Tay pour les Swifties. Ils vont être bien contents de savoir qu'il y aura une nouvelle chanson qui va être lancée officiellement vendredi à compter de minuit. On pourra écouter Patient Zero. Alors, Patient Zero. Donc, bien de voir. Ça a l'air qu'on va retourner un petit peu aux sources au niveau du country, pop, un peu là, ce qu'on était habitué d'entendre au début de la carrière de Taylor Swift. Bien de voir qu'est-ce qui va suivre ensuite. Parce que s'il y a un single qui sort, ça veut dire que tranquillement, pas vite, la belle Tay-Tay s'est remise à l'écriture pour peut-être sortir son 13e album. Et ça risque d'être un album important puisque c'est le chiffre chanceux de Taylor Swift. Toutes les Swifties le savent, voyons. Alors, on aura la chance aussi de la voir aux VMAs à la 9 nominations et elle se fera remettre le prix pour son travail de réalisatrice, oui, pardon, de ses vidéoclips. Donc, ça va être un beau moment pour elle. Ce qui est le fun, c'est d'avoir les Spice Girls. Puis ça s'en vient dans le lunch dans les prochaines minutes avec Wannabe. Restez là, vous êtes à Viva.
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0: Julie Barry qui vous accompagne dans le lunch sur votre heure de dîner avec le lunch 80-90 2000. Tellement des bonnes tunes. D'ailleurs, André Waters, c'est des bons souvenirs, ces chansons-là. J'adore ça. Hey, on parle des auteurs-compositeurs du Québec parce qu'on a appris qu'ils seront les lauréats de la prochaine édition de la Fondation de la Société professionnelle des auteurs et compositeurs du Québec, la SPAC. Donc, ils veulent valoriser les créateurs québécois et il y a 15 prix qui seront remis et il y a des bourses qui accompagnent ces prix-là de 10 000 pour souligner évidemment leur contribution, leur création, leur créativité, tout ça. Donc, il y a Fred Saint-Gelais pour la musique en chanson. Il y a Yannick Nézet-Séguin aussi pour le rayonnement à l'extérieur du Québec. Les Cowboys Fringants pour le prix enrichissement du patrimoine musical. Biz pour la reconnaissance artistique. Lou-Adrienne Cassidy pour son originalité, je vais le dire. Aussi Fanny Blum pour Carrière en marche. Les Charbonniers de l'Enfer pour la complicité et pérennité. Bref, Sylvain Cossette aussi, hein, la douce moitié d'André Waters, sera récompensé pour auteur-compositeur de très beaux prix qui sont offerts encore une fois cette année. Je vous rappelle que le gala aura lieu lundi prochain. Ça sera animé par Stéphane Archambault et ça va avoir lieu du côté du Club Saint-James à Montréal. Donc, les lauréats vont pouvoir gagner comme ça un bel honneur et en plus une belle bourse pour poursuivre évidemment leur création, leur carrière. C'est sûr que ça les aide toujours, les artistes, à ce moment-là. Une chanson qui va vous rappeler certainement des souvenirs. On est en 92 quand cette chanson-là est sortie. Stereo MCs avec Connected. Ça s'en vient dans le lunch 80-90-2000. Julie Barry qui vous accompagne en ce mercredi midi. J'espère que votre lunch est bon, que vous passez un beau petit moment de répit avant de recommencer à travailler. Moi, je m'occupe de la musique. Ça s'en vient. À Viva!
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Moi, je vous dis à demain. C'est un autre lunch qui nous attend demain midi. Donc, c'est un rendez-vous que je vous donne à Vivald. D'ici là, William Deslauriers s'amène avec Je lève mon verre. Salut!

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2: Bonjour. Les élèves et le personnel de l'école Manicouté ont évacué le bâtiment au déclenchement du système d'alarme hier. L'alerte a sonné, activée par de la vapeur d'eau lors de travaux d'entretien. L'évacuation a duré une vingtaine de minutes. Elle s'est déroulée dans le calme. Le retour en classe s'est effectué après une vérification des lieux par les pompiers de la ville de Sept-Îles. Une programmation dynamique est mise en place sur la Côte-Nord pour les Journées de la culture. De nombreuses activités sont offertes du 25 au 27 septembre. À Port-Cartier, la Maison des jeunes diffusera un film en plein air sur l'île McCormick vendredi soir. À Sept-Îles, une douzaine de rencontres s'inscrivent au programme, dont le lancement de la saison de la Ligue d'impro de Sept-Îles dimanche. Détails sur macotenord.com.

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hier, l'automne est arrivé et qui dit nouvelle saison dit changement capillaire. Oh, ça fait du bien, les tendances automne-hiver. Alors, on fait un survol ensemble, autant du côté de la coupe, la couleur, des accessoires aussi. On aura l'occasion de s'en jaser. Diane Simard est super contente de vous accompagner pour cette deuxième partie de journée. Et parlant de mode, c'est la Fashion Week du côté de Milan du Bon Monde, oui, qu'on a pu voir sur leur 36, dont Jennifer Lopez. On s'en jasera et d'ailleurs, elle sera là en musique. On va s'offrir également Walker Ace dans les prochaines. La nouveauté aussi de Marimé avec Savannah Jade. Et là, c'est la plus récente d'Alex Warren que je vous propose. C'est la pièce qui ouvre son deuxième album, Wild Child, qui est disponible il y a à peine quelques jours. Emerald Eyes, voici Alex Warren. À Viva!

Jennifer Lopez s'installe dans les prochaines secondes à Viva et on l'a vu en ce début de semaine du côté de Milan pour la Fashion Week milanaise. Alors, elle n'était pas seule, hein? Elle était là aux côtés de Monica Bellucci, entre autres, qui est une véritable muse italienne par excellence. Dakota Johnson également était sur place. Mais on n'a pas pu manquer Jennifer Lopez qui brillait vraiment de mille feux dans une robe classique de tulle noire Dolce et Gabbana avec des parures de diamants. Alors, c'était vraiment classique de toute beauté avec des gants aussi, de longs gants, bijoux avec la bague par-dessus le gant noir. Alors, il y a quelque chose de très classique là-dedans. J'aime tous des styles de toute façon de Jennifer Lopez qui fait toujours bien tourner les têtes. Et puis, on a vu également les grosses tendances de noir, justement, qui était très, très hot pour la Fashion Week milanaise. On a vu également passer Pamela Anderson. Elle était dans le vert satiné. C'était également de toute beauté. La voici, Jennifer Lopez, avec If You Had My Love. Bon milieu de semaine à Viva.

Dans un instant, les grandes tendances cheveux qu'on va voir partout cet automne et cet hiver. On y revient pour tout de suite. Matt Lang s'invite avec She Stole My Truck. Je vous souhaite un excellent milieu de semaine à Viva. 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

0: dis nouvelle saison, dis nouvelle chevelure, hein? Ça fait du bien d'avoir un peu de changement et c'est d'ailleurs vers là que je m'en vais pour la fin de semaine. Ah non, mais je veux avoir les cheveux un peu plus foncés. Je suis contente de voir que le espresso brunette est très, très, très tendance. Peut-être pas aussi foncé que ça, mais peut-être un ton en dessous. Alors, le magazine Clin d'œil nous parle des grandes tendances cheveux qu'on va voir un peu partout cet automne et même étiré pour l'hiver. Donc, du côté des couleurs, justement, le espresso brunette, très, très hot. Mais côté coupe de cheveux, je vous dirais que pour les arranger, là, la séparation sur le côté revient en force. Oui, on parle aussi d'une texture naturelle. C'est fini d'essayer de faire de nos bouclettes des cheveux plats ou de nos cheveux plats des bouclettes. Alors, on dit qu'on laisse vivre nos cheveux, le naturel de nos cheveux, littéralement. Alors, l'objectif, c'est de travailler avec le mouvement naturel pour mettre tout ça en valeur. Les tresses couronnes, très, très hautes pour la prochaine saison. Côté coupe de cheveux, à la clavicule, c'est très, très tendance aussi. Et les bijoux pour les cheveux, les épingles à cheveux, les élastiques à perles, les barrettes en boucle, tout ça, là, ça fonctionne. Stella, lève-toi à venir à Viva. Restez là.
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Patrice Michaud et sa nouveauté super bien dans Viva l'après-midi et c'est vrai que ça sonne super bien. Alors, chanson maintenant disponible sur toutes les plateformes. Et parlant de nouveautés, il y en a une qui sort ce vendredi. Et là, il y avait une rumeur qui circulait depuis quelques jours déjà. Les Swifties ne se pouvaient plus à savoir qu'est-ce qu'elle prépare, Taylor. Parce qu'on avait plein d'indices concernant Taylor Swift. Est-ce que c'est un nouvel album? Est-ce que c'est une nouvelle tournée? C'est quoi qu'elle prépare? Eh bien là, elle a mis fin aux spéculations sur ses réseaux sociaux au cours des dernières heures. Donc, elle a annoncé qu'elle allait sortir une nouvelle chanson ce vendredi, Patient Zero. Alors, ce sera disponible et ça va peut-être donner le ton à son nouvel album, on verra bien. Et là, ce nouveau projet-là, vous pouvez déjà précommander. Hein? Alors, 3 éditions physiques du single sont offertes en précommande. On a une version originale, une version acoustique et une version piano de Patient Zero, nouveauté de Taylor Swift à découvrir ce vendredi. Ed Sheeran s'invite. Un gros merci de choisir Viva.

0: soupe servie par la chaleureuse voix de Cher, elle qui est en train de préparer ses mémoires et aussi, semble-t-il, l'enregistrement d'un disque, un nouvel album studio qui est très attendu en 2026 parce que Cher a indiqué déjà sur les différentes plateformes qu'il s'agirait probablement du dernier album de sa carrière. Donc, elle travaillerait sur une collection de nouvelles chansons qu'elle qualifie elle-même justement d'ultime album studio. Alors, on reste à l'affût, c'est bien certain. Elle s'invite avec Believe dans un moment et Dasha sera là aussi avec sa nouveauté. Avi va rester là.
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2: La région s'est une fois de plus démarquée sur la scène touristique québécoise hier au gala des prix Excellence Tourisme. Salmon Bay Farm, qui opère en Basse-Côte-Nord, a remporté un prix Innovation, tandis que Tourisme Petiamit s'est illustré en gestion des ressources humaines. Deux autres organisations nord-côtières figurent parmi les finalistes, Écotour Vacances et Sipit et le Parc national du Fjord du Saguenay à Tadoussac. Et puis la candidate Catherine Champagne-Jourdain a présenté ce matin un engagement important concernant la route 138 en Basse-Côte-Nord. Un gouvernement Fréchette s'engage pour la construction d'un pont entre Saint-Augustin et Pacoachipi et d'environ 37 km de route entre Chèvry et Tête-à-la-Baleine. La candidate maintient sa promesse à long terme de poursuivre les études pour le parachèvement complet de la route 138. Détails sur macôtenord.com. 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

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Voici NSYNC à Viva.

0: Garçon.
1: Alors, ça y est, ça vient d'être confirmé. Billboard nous l'apprend que Chasing Texas de la Langley bat le record absolu du Hot 100 en restant numéro 1 pour la 23e semaine. On se pouvait plus avec 22 semaines parce qu'elle égalait le record de Mariah Carey avec All I Want for Christmas Is You, mais là, elle vient de la dépasser avec une 23e semaine, donc une semaine de plus que Mariah Carey. Alors, Ella Langley bat le record de la plus longue présence jamais atteinte en tête du Billboard Hot 100 avec cette 23e semaine consécutive, hein, au sommet du classement. Alors, franchement, le succès vient de surpasser l'indétrônable pièce du temps des fêtes de Mariah Carey parce que je vous dirais que ça domine le classement à chaque année à Noël depuis sa sortie en 1994. Alors, toutes nos félicitations à la vedette montante de la musique country qui s'invite dans un moment avec ce hit, justement, Ella Langley.

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Gabrielle Fredette, le bon choix dans Viva l'après-midi. Gabrielle Fredette qui nous a offert une toute nouvelle chanson vendredi. Et je dois absolument vous en parler parce que c'est tellement touchant. Et c'est une chanson d'ailleurs qu'il a

Gabrielle Fredette, le bon choix dans Viva l'après-midi. Gabrielle Fredette qui nous a offert une toute nouvelle chanson vendredi et je dois absolument vous en parler parce que c'est tellement touchant.

tout ça en dedans. Ça s'appelle Magicien. C'est super touchant. Il a mis d'ailleurs un extrait de cette chanson-là qu'il a interprétée en spectacle au piano. C'est tellement beau aussi. C'est sûr que c'est une pièce touchante, poignante, un slow, mais nécessaire. Et honnêtement, là, la puissance de la voix de Gabriel Fredette là-dedans, c'est on sent qu'il chante avec le cœur. Alors, c'est une pièce qui est disponible sur toutes les plateformes Magicien. Puis oui, je vais vous en mettre un petit bout.

Bien sûr, à être branché chez nous, ça part dès le vendredi à 16h. Bon, on est toujours un petit peu plus givré, là, même dans Viva l'avant-midi puis Viva l'après-midi, mais officiellement, là, c'est mon collègue Ghislain qui donne le coup d'envoi à fin de semaine. Donc, le vendredi à 16h avec Viva la Fiesta. Et là, je vous le dis, là, je pense qu'il met ses pantalons disco pour l'occasion, son petit blouson aussi. Et honnêtement, là, c'est un feu roulant. Oui, il y a du disco, mais il y a du pop également. Il y a de tout pour ne pas lâcher le plancher de danse, la trame sonore parfaite pour un 4 à 7 réussi en solo, en couple, entre amis. Ça fonctionne dès 16h. Vous vous branchez à Viva et vous ne vous cassez plus la tête. Le week-end également, eh ben, ça se passe avec les Hit à Pat version 120 minutes avec Patrick Langlois à 9h le samedi. Et on brunch avec mon amie Julie. Alors, le brunch à Julie le dimanche, ça se passe dès 9h. Alors, des coups de cœur garantis, ça c'est certain. Le week-end, eh ben, ça se passe à Viva. À venir dans un petit moment, t'es

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2: La région s'est une fois de plus démarquée sur la scène touristique québécoise hier au gala des prix Excellence Tourisme. Salmon Bay Farm, qui opère en Basse-Côte-Nord, a remporté un prix Innovation, tandis que Tourisme Petiamite s'est illustré en gestion des ressources humaines. Deux autres organisations nord-côtières figurent parmi les finalistes, Écotour Vacances Écipit et le Parc national du Fjord du Saguenay à Tadoussac. Et puis la candidate Catherine Champagne-Jourdain a présenté ce matin un engagement important concernant la route 138 en Basse-Côte-Nord. Un gouvernement Fréchette s'engage pour la construction d'un pont entre Saint-Augustin et Pacoachipi et d'environ 37 km de route entre Chèvry et Tête-à-la-Baleine. La candidate maintient sa promesse à long terme de poursuivre les études pour le parachèvement complet de la route 138. Détails sur macôtenord.com.
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Andréanne Cassidy dans Viva l'après-midi, elle qui a reçu un beau prix en lundi soir lors du gala annuel de la Fondation de la Société professionnelle des auteurs et compositeurs du Québec. Elle a mis la main sur le prix André Dédé Fortin pour originalité. Et ce n'est pas la seule à avoir reçu des prix cette semaine, hier soir. Imaginez-vous donc que le Québec a brillé sur la scène canadienne parce que c'est le mystérieux duo québécois Angine de Poitrine qui a remporté hier soir le prix de musique Polaris, récompense célébrant l'album canadien de l'année pour volume 2. Alors, c'est extraordinaire pour ce duo-là et on a reçu également le prix de la chanson Polaris Soquant pour la pièce Fabienque. Alors, le Québec a été très bien représenté par ce véritable phénomène planétaire, Angine de Poitrine. Les Plain White s'invitent maintenant. Manquez pas Shakira également avec sa reprise de Je l'aime à mourir dans un moment à Viva.

0: Les débuts de soirée, ça se passe du côté de Viva parce que tout de suite après Viva la Casa, il y a mon collègue Patrick Langlois qui est là et qui vous présente ses coups de cœur musicaux, les chansons du palmarès également, puis il nous spin ça pendant un gros 60 minutes pour bien lancer vos soirées. Alors ça se passe à 18h du lundi au jeudi. Je vous invite à ne pas manquer ça ce soir à Viva. Et les coups de cœur de Diane, ça aurait l'air d'un Jack Johnson avec Sitting, Waiting, Wishing qui est à venir dans un petit instant. Moi, j'aime tout de cet artiste, évidemment, chanteur, surfeur. Et Mumford & Sons avec Chris Stapleton, c'est trop bon et c'est à venir dans un instant. Viva, restez là.
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De notre cinéma québécois, on connaît le prochain projet de la comédienne Sarah-Jeanne Labrosse et elle y tiendra la vedette aux côtés de Éric Bruno en plus dans un film familial autour du soccer. Et ça, ça va en interpeller plusieurs parce que je sais qu'il y a plusieurs parents qui sont là-dedans, autant que le hockey. Donc, le film s'appelle « C'est moi le meilleur » et c'est une adaptation d'un roman jeunesse sur un jeune prodige de soccer, un roman qui est sorti en 2017 où on suit Maxime, 14 ans, qui est habitué d'être le meilleur au soccer et lors de sélection de l'académie, il se retrouve confronté à des jeunes qui sont tout aussi talentueux que lui. Comment il va s'en sortir à travers tout ça? Ben, l'aventure nous le dira et le film va sortir en salle en 2027 et on vient de commencer les tournages. Et parlant de films québécois, je vous dirais que le long métrage de la réalisatrice Noémie D. Leclerc, La meilleure façon, c'est par accident, a été le film québécois le plus lucratif au box-office lors de son premier week-end en salle. Et je vous rappelle que c'est l'auteur, compositeur, interprète Hubert Lenoir qui signe la bande sonore de ce film-là, où on est comme à cheval entre la fiction et le documentaire. Et c'est bien sûr l'amoureux de la réalisatrice en passant. Voici Machine Gun Kelly avec Jelly Roll sur Lonely Road à Viva.

Il est loin d'avoir de la peine. Au contraire, il est très heureux de vous retrouver. Mon collègue Daniel Potvin est à venir dans un instant pour Viva La Casa, pour bien vous ramener à la maison. Viva 94.1. Diane Simard, vous souhaite un bon retour. On se dit à demain. Ciao!

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2: Bonne fin de journée. La région s'est une fois de plus démarquée sur la scène touristique québécoise hier au gala des prix Excellence Tourisme à Laval. Salmon Bay Farm, qui opère en Basse-Côte-Nord, a remporté le prix Innovation. Tandis que Tourisme Betsiamite s'est illustré en gestion des ressources humaines. Deux autres organisations nord-côtières figurent parmi les finalistes, Écotour Vacances Écipit et le Parc national du Fjord du Saguenay à Tadoussac. Pour Tourisme Côte-Nord, ces distinctions témoignent du dynamisme et de la créativité des entreprises d'ici. La candidate Catherine Champagne-Jourdain a présenté ce matin un engagement important concernant la route 138 en Basse-Côte-Nord. Un gouvernement Fréchette s'engage pour la construction d'un pont entre Saint-Augustin et Pacoachipi et d'environ 37 kilomètres de route entre Chèvry et Tête-à-la-Baleine. La candidate maintient sa promesse à plus long terme de poursuivre les études pour le parachèvement complet de la route 138. Et puis, les chambres de commerce de Port-Cartier et de Sept-Îles-Ouachat-Mac-Malieu-Ténam organisent demain un débat électoral entre les trois femmes candidates dans Duplessis. Janie Bellefleur-Caltuche, Catherine Champagne-Jourdain et Maggie Richard ont accepté l'invitation. Les candidats conservateurs, libéraux et marxistes-léninistes seront absents. L'événement se déroulera au musée Chapoutouane à Ouachat à compter de 17h. 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
5: Allô, c'est Daniel avec vous jusqu'à 18h. On a de la bonne musique tout au long de l'après-midi pour finir notre journée. Il y a plusieurs activités qui sont prévues hein, pour les 30e journée de la culture. C'est bientôt, c'est en fin de semaine. C'est l'artiste et archéologue établi à cette île, Tatum Millemore du Musée de la Côte-Nord, qui agira comme porte-parole régionale des Journées de la culture qui commence donc vendredi. Il y a plein d'activités, hein, comme par exemple à Port-Cartier, il y a le service des loisirs qui met à contribution des organismes locaux comme le Centre d'interprétation de l'histoire pour meubler le week-end. On propose des ateliers de danse également, danse jazz pour les enfants. Ça va être au Centre Cartier. Et il y a l'équipe de la Maison des jeunes de Port-Cartier qui offrira le film québécois Pee-wee, hein, que j'ai vu. C'est un bon film, ça. L'hiver qui a changé ma vie. Et c'est en cinéma plein air à part ça. Ça va être particulier. Oui, à l'extérieur, cinéma plein air sur l'île McCormick. Ça, c'est vendredi soir. Et chez nous, la ville de Sept-Îles, eh bien, inscrit une douzaine de rencontres à la programmation des Journées de la culture. D'ailleurs, la bibliothèque Louis-Ange Chanteur propose des ateliers sur l'histoire des naufrages nord-côtiers. Il y aura du chant choral avec les jeunes, une fête de la rentrée en musique et en danse, un café-rencontre avec l'artiste Marie-Claude Laberge et le lancement de la saison de la Ligue d'improvisation de Sept-Îles en fin de semaine.

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1: Alouette présente Gervais Gagné. On va parler du 125e de Clark City qui s'en vient bientôt. Bonjour Gervais.
2: Bonjour.
1: Alors Gervais, j'aimerais ça que tu me parles, parce qu'il va y avoir des activités là. J'aimerais ça que tu m'en parles de ce 125e.
2: Oui. On ne pouvait pas se passer de fêter ça, 125e, là.
1: Ben, je comprends.
2: L'activité. Fait qu'on a travaillé fort. Il y a trois activités particulièrement. Il y en a une qui commence par, là, on va peut-être revenir là-dessus, peinturer notre locomotive. Puis, le 4 octobre, on invite la population à un brunch. Puis c'est un brunch anniversaire. C'est un brunch spécial. C'est pas un brunch comme d'habitude, là. Il va y avoir du blablabla. Il va y avoir une exposition à l'intérieur. On a préparé des articles historiques, là, des photos, des articles de journaux pour montrer ça aux gens. On invite on invite les aînés avec tout le monde, là. Les aînés de Clark City, là, qui sont en ville maintenant, là, en souhaitant qu'ils viennent, là, à notre brunch. Puis, le 10 octobre,
1: oui,
2: c'est le tour des enfants.
1: Okay.
2: C'est la journée des enfants.
1: Okay.
2: Oui, ouais, c'est ça. À partir de 10 heures, les enfants vont être reçus au gymnase du centre Roger Smith. On a des jeux gonflables, tout ce qu'il faut pour les divertir toute la journée.
1: Est-ce que c'est gratuit, Gervais?
2: Pour les enfants, oui. Mais pour le brunch, non. C'est pas gratuit, c'est sûr. On n'a pas la chance d'avoir un gros budget.
1: Oui.
2: Fait que c'est 16 $ par personne. Puis en entrant, on donne pour la valeur au moins de ce que c'est qu'ils vont payer pour le brunch. On va lui donner une revue un livre, un manuel qui a été fait pour le 100e anniversaire. Puis on va y donner ce journal-là. Il y a plein de photos, des articles de journaux, des articles historiques là-dessus, d'un journal, livre-là. Et c'est Madame Isabelle Calderon qui avait fait ça avec une équipe, là, qui avait travaillé fort pour faire ce manuel-là.
1: Mm-hmm.
2: Et on va le donner à tous ceux qui vont rentrer.
1: Et pour le brunch, là, est-ce qu'on a besoin de réserver, Gervais? Est-ce qu'on doit acheter des billets? Comment ça fonctionne?
2: Oui, les billets sont disponibles maintenant, là. Les billets sont disponibles. Chaque membre de mon exécutif, ils ont un certain nombre de billets à vendre. Puis, ils vont en avoir à la porte à vendre. Mais si il y a un mec qui arrive, qu'il y a quelqu'un s'emmène sa famille, puis ils sont 7, 8, 10, ils sont aussi bêtes de me contacter et de réserver une table, là, pour pas que ça s'aille séparé, là, tu sais, ça y est ensemble.
1: Alors, on rappelle, le 4 octobre, c'est le brunch, et le 10, c'est la journée pour les jeunes. Ça va être une belle fête,
2: oui,
1: je pense, hein, pour le 125e anniversaire de Clark City, hein?
2: Oui. Puis avant qu'on se laisse, là.
1: Oui.
2: Je voudrais remercier toutes les bénévoles. Remercier personnellement les bénévoles, là, qui travaillent, ont travaillé pour le 125e, puis les bénévoles qui travaillent pour la locomotive aussi, là. C'est très important.
1: Ben, bravo. Puis merci encore, Gervais.
2: Salut, là.
1: Merci. Bye-bye.
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Daniel qui vous accompagne jusqu'à 18h. Vous écoutez Viva 94.1, la musique de Cyndi Lauper.

0: Marée Motrice cherche des bénévoles pour le vieux poste hanté. C'est le 24 octobre qu'aura lieu justement cette activité qui revient. Et on reprend donc cette activité. Ça avait été populaire les années passées, là. Il y avait beaucoup, beaucoup de monde. Les familles ont apprécié. Et cette année, le cirque débarque au vieux poste de cette île. Alors, venez interpréter un personnage du cirque. Il y a des grands rôles flamboyants si vous désirez, là, justement, participer et avoir un grand rôle. Ou tout simplement relaxer autour du feu. Il y a des petits rôles secondaires. Alors, je vous invite à communiquer avec les gens de Marée Motrice qui cherchent des bénévoles pour le vieux poste hanté. C'est le 24 octobre prochain qu'aura lieu cette activité.
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0: C'est Daniel pour En bref chez nous. Parkinson Côte-Nord tiendra sa rencontre mensuelle d'échanges et d'informations. C'est le 6 octobre prochain à la salle de bricolage du Centre socio-récréatif et c'est à 13h30. Membres aidants naturels et toute personne intéressée sont les bienvenus. Il y aura une soirée signée Sushi à la maison pour une cause qui nous tient à cœur, celle de la Fondation régionale de l'hôpital de Sept-Îles. C'est une première édition qui aura lieu le 25 septembre prochain au Centre des congrès. Tout le mois de septembre, on est en période d'inscription pour le Cœur en sol. C'est une belle activité de couple, de famille. Tu peux même venir chanter avec ton fils ou ta fille. Ils acceptent les étudiants et étudiantes à partir de 16 ans. Alors, je vous invite à appeler Chantal 418-444-3993. Le défi Chaîne de vie de Greffe-toi à nous est de retour cette année. Alors, c'est le 19 octobre au Stade Olédé pour un événement rassembleur qui vise à sensibiliser la population aux dons d'organes et de tissus. En participant ou en faisant un don, eh bien, vous contribuez à soutenir l'éducation et la sensibilisation des jeunes à cette cause qui peut sauver des vies.
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5: Jean nous présente l'information dans les prochaines minutes à Viva 94.

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1: Bonne fin de journée. La région s'est une fois de plus démarquée sur la scène touristique québécoise hier au gala des prix Excellence Tourisme à Laval. Salmon Bay Farm, qui opère en Basse-Côte-Nord, a remporté le prix Innovation, tandis que Tourisme Petsiamit s'est illustré en gestion des ressources humaines. Deux autres organisations nord-côtières figurent parmi les finalistes, Écotour Vacances Essipit et le Parc national du Fjord du Saguenay à Tadoussac. Pour Tourisme Côte-Nord, ces distinctions témoignent du dynamisme et de la créativité des entreprises d'ici. La candidate Catherine Champagne-Jourdain a présenté ce matin un engagement important concernant la route 138 en Basse-Côte-Nord. Un gouvernement Fréchette s'engage pour la construction d'un pont entre Saint-Augustin et Pacoachipi et d'environ 37 kilomètres de route entre Chèvry et Tête-à-la-Baleine. La candidate maintient sa promesse à plus long terme de poursuivre les études pour le parachèvement complet de la route 138. Et puis, les chambres de commerce de Port-Cartier et de Sept-Îles-Ouachat-Mac-Mariotenam organisent demain un débat électoral entre les trois femmes candidates dans Duplessis. Janie Bellefleur-Caltuche, Catherine Champagne-Jourdain et Maggie Richard ont accepté l'invitation. Les candidats conservateurs, libéraux et marxistes-léninistes seront absents. L'événement se déroulera au musée Chapoutouane à Ouachat à compter de 17h. 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
5: Alors, la Côte-Nord s'est démarquée hein, sur la scène touristique. J'en ai parlé il y a quelques secondes. C'est sur la scène touristique québécoise. Ça s'est passé hier. C'était le gala des prix Excellence. Et on en parle vers 17h30, puisque Jean va recevoir Joanne Dufour. Elle est la responsable des communications chez Tourisme Côte-Nord. On va en parler.

Les Basques du groupe Olivier vont se rendre à Bécomo le 17 octobre pour disputer leur premier match de la saison, tandis que les Gaulois du groupe PCR vont affronter très bientôt les Marchands de Havre-Saint-Pierre. Ça, c'est le 24 octobre.

0: Il y a plein d'activités qui s'en viennent au mois d'octobre. Ça va être un gros mois, ça, le mois d'octobre, avec plein d'activités. Comme par exemple, c'est en octobre que sera présentée la 17e édition du 5 à 8 Maritime 2026, qui est toujours très populaire, au profit naturellement de notre maison de soins palliatifs, les Lignes des Sables. C'est une présentation du port de Sept-Îles, des partenaires fondateurs également, le club Richelieu de Sept-Îles et la réserve navale NCSM Joliette. Il y aura donc le souper Rockefeller, Logitech. Il y aura également le 5 à 8 plus à Port-Cartier. Ça, c'est nouveau. Ça fait pas longtemps, ça. C'est très populaire. Alors, Port-Cartier aura son 5 à 8 plus et c'est ArcelorMittal qui est le commanditaire. Il y aura également la dégustation à la maison. Ça, c'est Rio Tinto IOC. Et il y aura le fameux 5 à 8 plus Sept-Îles présenté par SFP Pointe Noire. On va essayer justement d'inviter très bientôt Michel Bellavance, directeur général de l'Élim des Sables, pour nous en parler beaucoup plus en détail très bientôt.
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La Côte-Nord s'est démarquée sur la scène touristique québécoise hier au gala des prix d'excellence et on en parle avec Joanne Dufour. Elle est responsable des communications chez Tourisme Sept-Îles dans à peu près 3 minutes.

0: Eh bien, la Côte-Nord s'est une fois de plus démarquée sur la scène touristique québécoise hier au gala des prix Excellence Tourisme. Ça se passait à Laval. On a deux prix et deux autres entreprises de la région qui sont finalistes. On en parle avec la responsable des communications chez Tourisme Côte-Nord, Josiane Dufour. Bonjour.
1: Bonjour, Jean.
0: Une belle soirée. On a une délégation, la directrice qui est là-bas à Laval pour cet événement. Là, c'est un peu un événement quoi de fin d'année, bilan et perspective. On se concerte.
1: Oui, exactement. C'est un événement qui arrive, qui revient d'année en année, qui met vraiment là de l'avant les entreprises et les initiatives qui contribuent chaque jour à faire rayonner notre beau Québec. Là. Donc, non, Joanie est là-bas, puis on a eu des très bonnes nouvelles justement hier.
0: Oui, on a deux finalistes en Haute-Côte-Nord, dont le Parc national à Tadoussac. On a un gagnant à Petsiamit et un autre en Basse-Côte, Salmon Bay Farm. C'est de Tadoussac. Sac à Blanc-Sablon, là, nos gagnants.
1: Exactement, ça s'étend tout au long du territoire, puis on est bien content de ça. Là.
0: Oui, j'ai vu des photos des gens de Salmon Bay Farm qui ont reçu leur prix hier à Laval. Beaucoup de fierté, je pense, en Basse-Côte-Nord. Tu sais, Josiane, que c'est symbolique, hein, les prix qu'on a reçus hier, là, c'est des gagnants à l'image, je trouve, de la Côte-Nord, qui est de plus en plus innovante, finalement, et du dynamisme du tourisme.
1: Absolument, ces reconnaissances-là, en fait, démontrent que les entreprises y osent investir, innover, puis développer aussi de nouvelles expériences. Et oui, en fait, c'en est entièrement la preuve. Là. Et les gens travaillent vraiment fort, hein, Jean, puis je crois que tu le sais, pour donner leur 100%, pour vraiment offrir une expérience unique aux visiteurs. Donc, les prix qui ont été remis hier, là, c'est entièrement mérité là, pour ces deux entreprises-là.
0: Bon, ben c'est à suivre. En attendant, félicitations aux gagnants. Voyage Betsiamit et Salmon Bay Farm à Rivière-Saint-Paul, la baie, une très bonne ferme dans la baie des Saumons, de plus en plus connue en Basse-Côte. Félicitations à ces gens-là. Merci beaucoup, Josiane Dufour de Tourisme Côte-Nord.
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2: La Légion s'est une fois de plus démarquée sur la scène touristique québécoise hier au gala des prix Excellence Tourisme. Salmon Bay Farm, qui opère en Basse-Côte-Nord, a remporté un prix Innovation, tandis que Tourisme Petiamite s'est illustré en gestion des ressources humaines. Deux autres organisations nord-côtières figurent parmi les finalistes, Écotour Vacances Essipit et le Parc national du Fjord du Saguenay à Tadoussac. Et puis la candidate Catherine Champagne-Jourdain a présenté ce matin un engagement important concernant la route 138 en Basse-Côte-Nord. Un gouvernement fréchette s'engage pour la construction d'un pont entre Saint-Augustin et Pacoachipi et d'environ 37 km de route entre Chèvry et Tête-à-la-Baleine. La candidate maintient sa promesse à long terme de poursuivre les études pour le parachèvement complet de la route 138. 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
4: À partir d'être mercredi soir ensemble, Pat qui vous accompagne pour un autre 60 minutes avec en main les meilleures toutes des 40 dernières années. Louis Capaldi sera là avec Someone You Loved. Bonnie Tyler, qui s'est éteinte cet été à l'âge de 75 ans. Total Eclipse of the Heart, sa grosse tune de 1983. Ed Sheeran s'en vient avec Bad Habits et on part ça avec une formation qui a eu un solide coup de pouce de Timbaland, même si il a pas fait grand-chose. Qu'est-ce qu'a fait Timbaland avec cette chanson de One Republic? Il a enlevé le solo de guitare et a rajouté un petit peu de percussion. Il dit, avec ou sans moi, cette chanson-là était un succès. Mais quand même, grâce à lui, ils ont obtenu leur plus grand succès en carrière. C'est la chanson qui les a fait naître. Apologize dans les hits à Pat. À Viva! 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
1: On va faire un retour dans le temps qui nous amène en 1983 avec deux grosses tunes de cette année-là. Eurythmics avec la chanson qui a un peu fait renaître le groupe parce que la compagnie disque voulait les laisser tomber. Ils n'avaient aucun budget, donc ils ont emprunté 5000 livres sterling pour être capables de faire cette chanson qui a fait renaître la formation. Sweet Dreams Are Made of This. Tout de suite avant, par contre, chanson qui avait été faite par Michael Jackson pour sa sœur LaToya et prévue initialement pour son album Off the Wall. La chanson a attendu 4 ans avant de finalement être celle qui ouvrait Thriller. C'est d'ailleurs la chanson d'ouverture à la plupart de ses grandes tournées, la tournée Victory, la tournée Bad, la tournée Dangerous et la tournée History. Gros, gros, gros succès. Ben oui, c'était sur Thriller, c'est sûr que c'est un succès. Voici Michael Jackson. Wanna be starting something dans les hits à pattes. À Viva!

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1: Pour la chanson surprise aujourd'hui, on fait un petit retour dans le temps avec l'émission American Idol qui a donné naissance à une tonne d'artistes connus. La première, Kelly Clarkson. Eh bien, remporter American Idol n'était pas nécessairement gage de succès et des fois, perdre cette compétition musicale faisait en sorte que oui, on avait quand même le bon tremplin qu'on avait besoin. Parlez-en au chanteur de notre chanson surprise du jour. Lui, il était dans la saison 5 d'American Idol. Il n'a pas remporté, pourtant, c'est lui qui a eu le plus grand succès. L'album qui contient la chanson qu'on va écouter a été l'album le plus vendu de 2007. La formation Fuel lui a offert de devenir son chanteur. Il a refusé. Il a dit non, moi je continue en solo. Et clairement, il n'avait pas besoin de Fuel. Il a écrit la prochaine chanson en 15 à 20 minutes, qu'il dit, et c'est devenu son plus grand succès en carrière. On l'écoute dans un instant à Viva.
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1: L'interview en quatrième place à la télé-réalité American Idol en 2006. Mais il a chanté devant Clive Davis et c'est tout ce que ça a fallu pour que Daughtry décroche un contrat disque. Home est devenue une des chansons les plus écoutées de 2007. La voici à Viva.

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1: Merci d'avoir choisi Viva pour bien partir votre mercredi soir. Nous, on termine notre émission en force. Ariane Moffat s'en vient avec Montréal. Vincent Vallière et la chanson de l'année au Gala de la Disque en 2011. On va s'aimer encore. Tout de suite avant, par contre, une tune qui va toujours me rappeler le décès de Kobe Bryant. Pourtant, c'est un décès qui a inspiré cette chanson-là, mais pas celui de ce joueur de basketball. Non, les gars de Maroon 5 qui ont composé Memories pour commémorer leur gérant Jordan Feldman, décédé beaucoup trop tôt à l'âge de 40 ans. Pourtant, quand cette chanson-là était dans les palmarès, quand elle a été lancée, eh bien, c'est à peu près à ce moment-là que Kobe Bryant et sa fille sont décédés tragiquement dans un accident d'hélicoptère. Et c'est une toune qui revenait beaucoup. On va s'aimer encore tout de suite avant, par contre. Une toune qui va toujours me rappeler le décès de Kobe Bryant. Pourtant, c'est un décès qui a inspiré cette chanson-là, mais pas celui de ce joueur de basketball. Non, les gars de Maroon 5 qui ont composé Memories pour commémorer leur gérant Jordan Feldman, décédé beaucoup trop tôt à l'âge de 40 ans. Pourtant, quand cette chanson-là était dans les palmarès, quand elle a été lancée, eh bien, c'est à peu près à ce moment-là que Kobe Bryant

c'est 6 millions d'écoutes à la radio. Hey, 6 millions de fois, on a entendu Tears for Fears avec une tune qui nous ramène en 1985. Et ça, c'est en 2015. On doit être rendu à quoi? 7? 8 millions? Je sais pas, mais en voici une de plus à Viva.

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1: Il n'est pas trop tard pour faire en sorte que ce mercredi 23 septembre va rester marqué à tout jamais dans votre histoire à vous. Dans l'histoire de la musique, le 23 septembre est important parce qu'il y a plusieurs grosses naissances. En 1949, naît Bruce Springsteen, qui célèbre aujourd'hui son 77e anniversaire. 23 septembre 1930, c'était la naissance de Ray Charles. Hey, Ray Charles, quelle légende de la musique. Au-delà des anniversaires de personnes, anniversaire d'albums, 23 septembre 2003, Outkast lance Speakerbox et The Love Below. En fait, deux albums solo, un pour André 3000, un pour Big Boy. C'est là-dessus qu'on retrouvait l'énorme succès Hey Yeah. 23 septembre 1980, Bob Marley donne son tout dernier concert du côté de Pittsburgh. Et le 23 septembre 2008, Appetite for Destruction devient l'album le plus vendu de l'histoire des États-Unis avec 18 millions de copies. Bonne soirée!
2: La région s'est une fois de plus démarquée sur la scène touristique québécoise hier au Gala des prix Excellence Tourisme. Salmon Bay Farm, qui opère en Basse-Côte-Nord, a remporté un prix Innovation, tandis que Tourisme Petiamite s'est illustré en gestion des ressources humaines. Deux autres organisations nord-côtières figurent parmi les finalistes, Écotour Vacances Écipit et le Parc national du Fjord du Saguenay à Tadoussac. Et puis la candidate Catherine Champagne-Jourdain a présenté ce matin un engagement important concernant la route 138 en Basse-Côte-Nord. Un gouvernement Fréchette s'engage pour la construction d'un pont entre Saint-Augustin et Pacoachipi et d'environ 37 km de route entre Chèvry et Tête-à-la-Baleine. La candidate maintient sa promesse à long terme de poursuivre les études pour le parachèvement complet de la route 138. Détails sur macôte-nord.com.

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1: Bon mercredi soir tout le monde, c'est Ali Bombardier qui vous parle et qui vous donne une expérience vraiment différente qui va s'installer cette semaine à Sept-Îles, les Brunantes du musée ambulant qui prennent place au parc des Jardins de Lens jusqu'au 27 septembre. Les parcours proposent 17 stations avec courts-métrages, vidéos d'art et films d'animation projetés directement dans la nature et les dépenses se font entre 19h et 21h et c'est gratuit. Mais également, il faut réserver sa place. Plus de détails sur macontenant.com.

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Si vous avez envie de pratiquer une nouvelle langue, pratiquer l'allemand, hein, dans une ambiance assez relaxe, eh bien, demain, de 16h30 à 18h, il va y avoir une rencontre multilingue Côte-Nord qui propose une activité pour apprendre l'allemand à la bibliothèque Louis-Ange Santerre. C'est une belle occasion de pratiquer la langue, hein, d'échanger avec d'autres personnes et d'apprendre sans pression. Si l'allemand vous intrigue, ça peut être un bon moment pour vous lancer directement. Fait que c'est demain de 16h30 à 18h, c'est à ne pas manquer à la bibliothèque Louis-Ange Santerre.

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6: Voici vos nouvelles, Arsenal Média. La région s'est une fois de plus démarquée sur la scène touristique québécoise hier au gala des prix Excellence Tourisme à Laval. Salmon Bay Farm, qui opère en Basse-Côte-Nord, a remporté le prix Innovation, tandis que Tourisme Pessamit s'est illustré en gestion des ressources humaines. Deux autres organisations nord-côtières figuraient parmi les finalistes, Écotour Vacances Essipit et le Parc national du Fjord du Saguenay à Tadoussac. Pour Tourisme Côte-Nord, ces distinctions témoignent du dynamisme des entreprises d'ici. La candidate de l'équipe Fréchette, Catherine Champagne-Jourdain, a présenté ce matin un engagement important concernant la route 138 en Basse-Côte-Nord. Un gouvernement Fréchette s'engage à réaliser deux nouveaux tronçons de la route 138, un pont entre Saint-Augustin et Pacoachipi et un tronçon routier d'environ 37 km entre Chèvry et Tête-à-la-Baleine. La candidate de l'équipe Fréchette maintient sa promesse à plus long terme de poursuivre les études pour le parachèvement complet de la route 138. La candidate du Parti québécois dans Duplessis s'engage à mettre les aînés au cœur de ses priorités si elle est élue le 5 octobre. Mehdi Richard a visité récemment les personnes âgées de la résidence Vent et Marée à Sept-Îles qui vivent une situation de stress liée à la perte du service de cafétéria. Le désarroi est réel, a-t-elle constaté. La péquiste s'engage à être présente, à l'écoute et à ne pas laisser ce dossier sans suite. Et maintenant, la météo sur la côte nord ce soir et cette nuit s'est dégagée et le minimum est de 4 degrés avec risque de gel.

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